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1: Bienvenue à tous. Musique sur un thème vous invite au ballet. D'après des compositions de Rossini, Ottorino Respighi fit un arrangement destiné au ballet russe de Diaghilev. Pour le ballet, La boutique fantasque. Écoutons des extraits de La boutique fantasque. Tarentelle, danse, cosaque, cancan, valse, galop.

Le ballet est le thème de votre émission. De Tchaïkovski, écoutons des extraits de La Belle au bois dormant. L'entrée des fées, la variation tout en virtuosité sur les pointes de la fée canarie, la variation des doigts ou variation de la fée violente, l'adage à la rose, le panorama, la variation des joyaux et la musique de fin du ballet.

0: Musique sur un thème est terminée. Je vous donne rendez-vous la semaine prochaine à la même heure pour une nouvelle émission et dans un instant retrouver la suite de vos programmes sur Radio Albatros.
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0: 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Éric Denimal, je vous remercie d'être venu dans notre studio pour présenter la Bible pour les nuls juniors. Je sais que vous avez très peu de temps, vous êtes très sollicité. Je suis sûre que vous avez encore bien d'autres projets, notamment d'ailleurs des chroniques à faire pour des radios, beaucoup de radios qui vous demandent et qui vous sollicitent pour des émissions ou des entretiens. Alors, nous, avec la Bible pour les nuls, nous avons parlé en quelque sorte des grandes idées, de quelques personnages de la Bible. Alors, ces fameux grands personnages de la Bible, en réalité, quand on les a évoqués la fois précédente, ce sont les petits personnages de la Bible, ce en quoi les enfants peuvent se retrouver. Ceci dit, il n'y aura pas que la Bible qui sera présentée, c'est-à-dire vous avez voulu présenter également le contexte, notamment le contexte historique dans lequel les jeunes peuvent se retrouver.
1: Oui, alors d'abord parce que dans les classes de 6e, 5e, on étudie aussi l'histoire des Hébreux, comme on étudie l'histoire des Égyptiens et les civilisations anciennes. Donc, on va être sur la même longueur d'onde, en quelque sorte, sauf que là, naturellement, on va donner beaucoup plus d'informations. Il ne s'agit pas simplement de faire l'histoire des Hébreux en 2 heures de cours. Là, on va entrer sur l'histoire, effectivement, des Hébreux, avec une chronologie qui est assez importante, parce que dans nos Bibles, on n'a pas nécessairement la chronologie racontée. Je veux dire, les livres ne sont pas nécessairement rangés dans l'ordre chronologique. Et puis, il y a des chronologies qu'il faut reconstruire. Dans la Bible, par exemple, vous avez toute une série de livres qui sont des récits. Et puis, vous avez une série de livres qui sont les prophètes. Or, les prophètes ont vécu au moment des rois. Et ils ont été des personnages extrêmement importants dans les royautés, des espèces de conseillers, parfois suivis ou pas suivis, mais essayaient aussi de montrer que quand on lit Ésaïe tout seul, on a du mal parfois à imaginer à quelle époque il a vécu, sous quel règne, qui sont les rois qu'il a rencontrés, et ses contemporains, etc. Et l'idée, c'était de mettre aussi en parallèle les rois et les prophètes, par exemple, pour expliquer comment les choses se suivent, se ressemblent, et puis comment aussi elles s'articulent. Sinon, on a vraiment du mal à comprendre quand tel prophète critique le voisin. On a du mal à savoir parfois qui est le voisin, qui est le pays voisin, et puis surtout à quelle époque ça s'est produit, parce qu'il y a des fois où le voisin il était hostile, et puis parfois le voisin ne l'était pas. Donc il faut essayer de remettre en place un petit peu tout ça, pour montrer aussi qu'il y a des grandes étapes et que l'on peut mieux comprendre quand le prophète Jérémie parle, par exemple, une bonne partie du peuple n'est pas là. Une bonne partie du peuple est en exil. Donc, il parle un peu à ceux qui sont restés et puis il parle à ceux qui sont loin. Mais pourquoi est-ce qu'ils sont loin? Qu'est-ce qui s'est produit? Qui est loin? Quand il leur écrit une lettre, pourquoi leur écrit-il cette lettre? Qu'est-ce qui est assez surprenant? Pourquoi est-ce que d'un seul coup on prend Jérémie comme un traître en disant mais ce n'est plus un patriote? Quand on lit la lettre, ses concitoyens sont par exemple partis en exil, enfin ils ne sont pas partis d'eux-mêmes, on les a emmenés en exil en Babylonie, ils sont là-bas plus ou moins exploités, plus ou moins écrasés, ils n'ont pas vraiment d'existence, ils sont moralement complètement écrasés. Ils n'espèrent qu'une chose, c'est de pouvoir être libérés pour revenir à Jérusalem. Et Jérémie leur envoie une lettre en disant, écoutez, franchement, si vous êtes dans la situation où vous êtes, je vous l'avais dit, c'est parce que vous n'avez pas été obéissant, parce que vous n'avez pas écouté Dieu, et c'est une façon qu'a Dieu de vous rappeler l'essentiel. Alors maintenant, plutôt que de vous lamenter et de pleurer, et d'espérer revenir en Israël, moi, je vous dis un truc, construisez.
0: Allez de l'avant.
1: Allez de l'avant, établissez-vous, plantez des arbres, ce qui veut dire inscrivez-vous dans la durée, construisez des maisons, mariez-vous, et puis, outrage, enfin, ce qui semble encore pire que tout, priez pour pour vos nouveaux responsables politiques, c'est-à-dire pour l'ennemi. Et on comprend que, d'une part, cette lettre n'a pas été très, très bien reçue par les gens qui étaient en exil et par ceux qui sont restés sur place en disant « Mais quand même, tu devrais plutôt les encourager à la résistance, tu devrais plutôt les encourager à la révolte. Est-ce que tu es encore un patriote ?» Et donc là, Jérémy va recevoir des coups de partout. Et on va même l'emprisonner, on va le battre. Enfin bref, raconter un petit peu tout ça. S'il n'y a pas le contexte historique, on ne comprend pas pourquoi Jérémy se lamente comme il se lamente. Par exemple.
0: Dans une émission précédente, on expliquait que finalement, la Bible pour les nuls est un livre dont vous dites que ça n'est pas un livre confessionnel, mais religieux, c'est-à-dire présente une histoire qui est une histoire religieuse et où l'on peut, que l'on soit croyant ou pas, tirer des leçons de vie. Si on s'arrête à pleurer sur des ruines fumantes d'une situation sur laquelle on ne peut plus revenir, je pense que ça peut être un mariage brisé ou un travail perdu, eh bien, la vie s'arrête, alors qu'en fait, eh bien, il faut reconstruire sur les ruines, s'il le faut, il faut reconstruire.
1: Tout à fait. On ne peut pas vivre de nostalgie. Si j'avais su, etc. Bien sûr, on peut regarder de temps en temps dans le rétroviseur pour voir les erreurs qu'on a pu commettre.
0: Et ne pas recommencer.
1: Mais l'intention, c'est de ne pas recommencer. Et quand Jérémy dit tout ce qu'il dit, dont on parlait à l'instant, il dit aussi, mais vous savez, quand même, il y aura un retour d'exil, hein, mais ce n'est pas pour aujourd'hui. Donc, en attendant, encore une fois, cette notion, soyez acteurs dans l'histoire, ne soyez pas des gens soumis à attendre que le temps passe et que les choses changent. Vous devez vous installer, vous devez faire un certain nombre de choses, et même des choses qui vous semblent un peu étonnantes, parce que si, par exemple, vous ne priez pas, c'est quand même un peu audacieux ce qu'il demande, si vous ne priez pas pour que la paix politique existe dans le pays où vous êtes en exil, vous risquez de connaître des situations encore pires. Donc, priez pour la paix dans votre pays, enfin dans votre pays où vous êtes en exil. Alors qu'on pourrait presque dire, s'il y a la catastrophe et l'anarchie la plus totale dans ce pays, peut-être qu'on sera libéré, peut-être qu'on pourra vivre autrement. Sauf que Jérémy dit non, vous risquez d'avoir une situation pire. Donc, on est là dans des situations qui sont très étonnantes et qui nous disent, ne soyez pas écrasés tout le temps par les situations dans lesquelles vous êtes. Bien sûr, c'est regrettable, mais quelque part, si vous y êtes, peut-être que vous y êtes aussi pour quelque chose. Donc, comprenez un petit peu, tirez les conclusions et puis préparez-vous à autre chose. Et puis construisez, établissez, projetez-vous dans l'avenir. Il dit mariez-vous, ayez des enfants. C'est vraiment se projeter dans l'avenir, ça. Il n'y a pas mieux pour se projeter dans l'avenir. Donc il y a là des leçons qui sont surprenantes parce que nous sommes toujours quelque part en exil. Nous ne sommes jamais vraiment chez nous. Pas simplement parce que nous serions immigrés ou clandestins ou n'importe quoi. Mais nous ne sommes que de passage sur Terre. Nous ne sommes pas chez nous. Nous ne sommes pas les maîtres de ce qui se passe autour de nous. Qu'est-ce qu'il faut faire ? Avoir la nostalgie d'un paradis perdu ? Ou bien se projeter en disant, c'est vrai, nous ne sommes pas chez nous, mais nous pouvons transformer. C'est comme quand on est en location. On n'est pas chez nous, mais on peut quand même amener nos meubles. On peut créer notre ambiance. On peut créer notre univers. On peut construire sa maison dans la maison qui n'est pas la nôtre. Donc, il y a toutes sortes de choses. Et c'est là où, toujours, quand on lit le texte biblique, le lire, prendre un peu de recul et se dire, est-ce qu'il y a des parallèles? Est-ce qu'il y a des illustrations? Est-ce que j'ai des leçons à recevoir de ça? Qu'est-ce que Jérémy est en train de leur dire? Pourquoi il leur dit? Pourquoi est-ce qu'ils doivent recevoir ça comme une parole de consolation, une parole d'encouragement, et non pas comme une parole de culpabilisation?
0: Alors, Éric Denimal, finalement, vous prenez l'histoire de Jérémy pour nous donner un exemple du contexte historique que l'on va retrouver dans ce livre. Et puis, on a petit à petit dévié sur l'histoire, enfin, sur tout simplement des lois de vie, à savoir que d'une histoire, on peut en tirer des conclusions pour nos propres vies. J'aimerais simplement rappeler à nos auditeurs, puisque la base de notre entretien avec vous, qui êtes pasteur et journaliste, c'est la Bible pour les nuls juniors, qu'il y a beaucoup d'illustrations, beaucoup également de jeux de mots. mots d'humour. Je pense par exemple avec la tour Blabla Babel, mm-hmm. notamment. Et puis des petits encarts historiques, par exemple. On va nous parler des Sémites, qui sont les descendants du fils aîné de Noé et qui aujourd'hui se composent tant des Juifs et des Arabes. Un petit peu plus loin, vous allez expliquer que les Philistins qui, il y a 3500 ans, étaient déjà les ennemis des Juifs, des Israélites, les Philistins, en réalité, avec les mots sémites qui ne s'écrivaient qu'avec des consonnes, on y retrouve les Palestiniens d'aujourd'hui.
1: Oui, donc les mêmes consonnes. Voilà, c'est ça, les mêmes consonnes pour Philistins et pour Palestiniens.
0: Ouais. Voilà, donc quand je feuillette le livre dont on reparlera encore, avec ses petits côtés humoristiques, quand l'on parle des 12 apôtres, on voit marqué à table, cantine par exemple. Dans une prochaine émission, avant d'en conclure avec l'Ancien Testament, on parlera précisément de la remise en situation, si l'on veut, du texte, puisque vous nous parlez de l'histoire des manuscrits de la Bible. Oui. Mais ça sera dans une prochaine petite chronique. À bientôt.
1: À bientôt.
0: C'était la Bible aux mille visages. Et nous étions en compagnie d'Éric Denimal, pasteur et journaliste, auteur de La Bible pour les nuls et La Bible en 100 minutes.
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2: Eh bien, la fête des fous se déroulait au Moyen-Âge, durant la période de Noël et du jour de l'an, et exprimait une conception cyclique du temps tout empreinte d'archaïsme. Se superposait une fête populaire au socle antique et les motifs chrétiens d'une fête religieuse, la circoncision du Christ. La fête des fous était célébrée durant ce moment où le temps s'inverse. Cycle traditionnel de 12 jours qui suit Noël, les rituels antérieurs au christianisme. Organisée à l'intérieur des églises, la fête des fous fut tout d'abord une période où la hiérarchie cléricale s'inversait. Les sous-diacres prenaient la place des hauts dignitaires pour danser, professer des serments grossiers, voire obscènes, chanter des cantiques à double sens. Les prêtres se déguisaient en femmes. Les évêques et archevêques se défaisaient de leurs attributs dans un jeu burlesque. Les enfants de chœur chassaient les prêtres, donnaient des ordres dérisoires, lançaient des malédictions à la place des bénédictions, ordonnaient des processions et touchaient des redevances. Une véritable mascarade burlesque et irrévérencieuse.
3: L'archevêque de Sens, Pierre de Corbeil, anciennement chanoine de la cathédrale de Paris, semble avoir été à l'initiative de la copie de cet office noté au début du XIIIe siècle afin de canaliser les excès de la fête des fous. L'office de la circoncision de Sens regroupe ainsi des influences sénonaises, normandes et picardes. L'ensemble vocal et instrumental obsidienne offre un corpus de chansons et conduits du XIIIe siècle divers et curieusement variés qui traduit bien que la liesse, l'humour et l'irrévérence avaient leur place dans la fête, une célébration du désordre et du renversement des hiérarchies. Ces chants sont extraits du CD de l'ensemble obsidienne La Fête des Fous, dirigé par Emmanuel Bonardo.
2: Tout d'abord, une estampille, une pièce instrumentale du manuscrit de Londres.

Pierre de Corbeil, archevêque de Sens, chapelain de Philippe Auguste, composa ce conduit extrait du manuscrit de Sens, Orientis Partibus. Des terres de l'Orient, nous est venu un âne, beau et très fort.

Une chanson de toile ou chanson d'histoire, Belle Yolance. C'est un genre mélodique médiéval, ainsi appelé sans doute car les femmes chantaient en travaillant. Belle Yolance, assise en sa chambre, brodait un vêtement de fine soie qu'elle voulait envoyer à un ami. Tout en soupirant, elle chantait cette chanson.

0: Assieds-toi sur ce lit de rose et nous caresserons tes adorables joues.
1: Nous baiserons tes admirables oreilles.
2: Grattez-moi la tête.
0: Il parle. Oh, parle encore, mon ange.
2: Donnez-moi du chardon et grattez-moi. Je suis merveilleusement poilu. Je suis un âne si délicat. J'ai l'oreille raisonnablement bonne et je bécoterai bien un picotin.
3: Nous t'enfermerons dans nos bras.
4: Maria Virgo Virginum est un conduit du manuscrit de Las Huelgas témoignant de sa reconnaissance à l'âne Ave Asinéa. Marie, Vierge des Vierges, prie le Seigneur pour nous. Salut, Anne!

Voici un conduit du manuscrit de Florence, Deus Misertus. Dieu miséricordieux pour l'homme a lavé le péché né du crime d'Ève par l'enfantement de la Vierge.

Maintenant, une chanson pieuse anonyme. On doit la mère Dieu honorer. On doit honorer la mère de Dieu sans cesse et l'adorer plus que toutes, car c'est notre amie.

autre motet du manuscrit de Las Huelgas, « Salve Sancta Parens », « Salut Mère Sainte, salut, porte du royaume de gloire, lumière de grâce ».

C'est encore Pierre de Corbeil qui composa ce conduit. Ec es clara dies. Ce jour brillant est le plus brillant des jours brillants.

Fatrasi est une petite pièce satirique bien dans l'esprit de ces fêtes. L'âne frotte l'âne, un âne sur les toits, vanité des vanités, tout est vanité.

Ecce Tempus Gaudi est un rondo du manuscrit de Florence. Voici le temps des joies. Réjouissons-nous ensemble, que cesse le labeur des études.

Ave Maria Stella, un motet du manuscrit de la Clayette, ouvrage compilé par un bibliophile bourguignon au début du XVe siècle, le seigneur de la Clayette.

pseudo anonyme maintenant. 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

0: prêtre, nous chanteurs est une œuvre composée par Gautier de Coincy, qui fut moine bénédictin et trouvère français. Nous les prêtres, nous les chanteurs, nous les clercs, nous les moines, nous devons chanter nuit et jour.
1: Nous prêtres, nous chanteurs, nous clercs, nous moines, chanter devons nuit et jour. Mais je vois moult certes de ceux qui vains en sont paresseux. À Dieu ne font rien qu'ils disent, assez vrai et assez cris. Leur bouche à Dieu ment et discorde. Dieu et sa mère n'ont pas plus de plaisir d'une bouche qui verbloie, qui déchante, qui quintoie, qui organe, que d'un âne qui ricane. Dieu n'entend pas la bouche s'il n'y a pas dévotion au cœur. Du cœur doit sourdre la fontaine qui fait à Dieu plaire la voix. Une voix haute et claire ne plaît pas forcément à Dieu ni à sa mère. Un tel chante bas et rudement que Dieu écoutera plus doucement que celui qui organe et haut quintoie. Dieu ne prise pas plus qu'une figue, la claire voix plaisante et belle, le son de harpe ou de vielle, de psalter, d'orgue, de gigue, s'il n'y a au cœur dévotion.
2: Nous n'oublions pas notre ami Christian Brassy.
0: Merci à vous, chers auditeurs, d'avoir partagé la fête des fous.
2: À bientôt pour la poursuite du périple musical médiéval.
0: Et si vous souhaitez obtenir la discographie,
2: il vous suffit de contacter votre radio préférée. Merci à Sarah et Annie.
3: Musique plurielle, c'est tout de suite sur Albatros en compagnie de Daniel.

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1: Le mariage de la harpe avec la musique du XVIIIe siècle, celle de Vivaldi, c'est pour notre plus grand bonheur. L'allegro, largo et allegro, trois mouvements pour un concerto en ré mineur. C'est Marielle Norman à la harpe.

0: C'était un concerto pour harpe en ré mineur d'Antonio Vivaldi avec l'orchestre d'Auvergne que dirigeait Jean-Jacques Kantoroff. Marielle Norman interprétait cette œuvre.
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0: Une rencontre avec la musique du XXe siècle, premier tiers du XXe siècle, avec Paul Dukas. Une villanelle pour piano et corps.

0: C'était la musique du compositeur français Paul Dukas.
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0: C'était une petite pièce de Robert Schumann, l'opus 99, Buntblätter, interprété par Jean Martin.

0: Nous retrouvons la musique de Robert Schumann une fois encore sous les doigts de Jean Martin dans Bunte Blätter, opus 99.
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1: C'est une sorte d'accalmie entre deux orages. C'est au milieu de la tempête, en fait, que nous retrouvons ce mouvement lent de la sonate numéro 17 de Beethoven.

0: C'était le mouvement lent de la sonate La Tempête de Ludwig van Beethoven avec Yeo Yando au piano.
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1: La flûte à bec, l'orgue positif et le violoncelle, trio d'instruments au service de la musique baroque, celle de Handel, sonate en Fa majeur, opus 1, numéro 11. Je vous invite à redécouvrir. Cela commence par une musique très très douce et ensuite naturellement nous aurons beaucoup de virtuosité dans l'allegro, puis la sicilienne et un allegro.

0: C'était la sonate numéro 11, opus 1 en fa majeur, pour flûte, orgue positif et violoncelle de Händel.
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1: L'école devrait toujours avoir pour but de donner à ses élèves une personnalité harmonieuse et non de les former en spécialistes. Albert Einstein.
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3: Le pianiste Alain Planès, au bout de ses doigts de la délicatesse, dans cet adagio cantabile de la sonate numéro 59 en mi bémol majeur, de Joseph Haydn.

0: C'était la musique de Haydn, Adagio et Cantabile de la sonate en mi bémol majeur, numéro 59 avec Alain Planès.
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0: Dans les pièces les plus jouées pour le piano, nous retrouvons la musique de Claude Debussy dans les Children's Corner avec Dr. Gradus ad Parnassum, Berceuse de Djembo, la sérénade pour la poupée, la neige danse, le petit berger et Gollywog's Cakewalk.

0: C'était la suite Children's Corner de Claude Debussy avec au piano Peter Schmalfuss.
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1: Parmi les incontournables de la musique, parmi les chefs-d'œuvre de Bach, la Badinerie, suite numéro 2 pour flûte et orchestre.

0: Vous avez reconnu la badinerie, extrait de la suite numéro 2 de Jean-Sébastien Bach.
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Bonjour, et eh bien aujourd'hui nous sommes en compagnie de deux chanteuses, Cristina Blanco, que vous connaissez peut-être, et puis Sofia Sharai, que l'on vient d'entendre. Donc on n'est pas habitué à entendre dans ce registre les chanteuses arabes. Donc elle est originaire du Maroc, c'est une architecte, une photographe, une chanteuse et surtout une amoureuse des musiques du monde.

Alors, Sofia Charaï, bien, elle aime entremêler le flamenco à la bossa nova, le jazz au rythme du Cap-Vert, la musique indienne à la soul, et puis tout ça, eh bien, pour un voyage musical, on peut dire, très éclectique.

c'était évidemment Cristina Branco, la chanteuse de Fado. Oui, c'est vrai, on la connaît pour ce genre-là. Mais avec l'album Fado Tango, elle nous propose un voyage qui raconte l'histoire de deux peuples, donc argentin et portugais. Un voyage qui mélange les images et les émotions, et puis aussi quelques surprises que l'on écoutera tout à l'heure.

Alors, je vous avais dit qu'il y avait une surprise dans cet album, et oui, une surprise étonnante, c'est une interprétation de l'invitation au voyage de Baudelaire.

sur cet album, donc Fado Tango de Cristina Branco, il y a aussi une très belle interprétation des Désespérés de Brel. Mais bon, on ne va pas l'écouter, comme ça, ça vous incitera peut-être à acheter l'album. Nous, on va terminer avec une très belle chanson très connue qui s'appelle Dos Gardenias, deux gardenias, donc deux gardenias pour toi. 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

0: Voilà une très belle interprétation des deux gardenias, los dos gardenias. Donc c'était deux albums avec donc Cristina Branco Fado Tango et puis Sofia Sharai, et l'album s'appelle Pichu. Et moi je vous donne rendez-vous à la semaine prochaine. Au revoir. 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
1: Ah, il y a Susanna de 3 ans.

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1: Qui se cache derrière cette date ?
2: Aujourd'hui, 14 août, Évrard. Évrard ou Eberhard dans sa prononciation un peu plus germanique, c'était un personnage du Moyen-Âge qui a vécu à Strasbourg à la fin du Xe siècle et qui travaillait à la cathédrale de Strasbourg parmi le groupe des curés qui étaient responsables de cette paroisse. Mais cette vie dans une capitale, parce que Strasbourg était quand même une ville importante, ne lui plaisait pas, il a voulu se retirer, il est parti dans la campagne et il a fondé en 934 un monastère qui est très célèbre aujourd'hui, qui se trouve en Suisse alémanique, qui s'appelle Einsiedeln. Et c'est toujours un lieu de pèlerinage, mais c'est à peu près tout ce que l'on sait de cet Évrard. Par contre, le 14 août, beaucoup de chrétiens se souviennent d'un tout autre personnage qui s'appelait Maximilien Kolb. Ce Maximilien Kolb était un Polonais qui était né à la fin du 19e siècle, exactement en 1894, et qui a vécu jusqu'en 1941. C'était un moine franciscain, mais qui lui était très engagé dans la vie sociale de son époque et qui en particulier travaillait beaucoup avec la presse. Il écrivait, il essayait d'être présent dans la presse, alors dans son pays, mais aussi puisqu'il a voyagé, entre autres au Japon et dans d'autres régions du monde. Mais lorsque la Deuxième Guerre mondiale a éclaté, comme beaucoup d'autres prêtres qui s'étaient opposés à la montée du Troisième Reich, et surtout ceux qui étaient en Pologne, il a été arrêté et fait prisonnier à Auschwitz. Et c'est là qu'il est devenu un personnage très célèbre, parce qu'un jour, dans son baraquement, on a décidé de mettre à mort un certain nombre de prisonniers qui étaient là. Et il y avait avec lui un homme qui était père de famille et qui a été condamné à mort. Et le père Maximilien Kolbet a insisté fortement pour prendre la place de ce soldat marié et père de famille. Et finalement, les autorités du camp ont accepté cet échange et Maximilien Kolbe est mort le 14 août 1941 à Auschwitz, sauvant ainsi la vie d'un père de famille qui, quelques années plus tard, a pu survivre au camp d'Auschwitz. Maximilien Kolbe a été honoré par le pape Jean-Paul II au début de son pontificat. En effet, il a décidé de béatifier ce Polonais comme lui, qui est tout à l'honneur du christianisme par cet acte de générosité. Demain, nous nous retrouverons avec une date qui est certainement très célèbre parmi les chrétiens, puisque elle est à l'origine d'un jour férié. C'est la fête de l'Assomption de Marie qui mérite quelques explications.
1: C'était une chronique de Bernard Souvagnat.
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3: Une émission de Gisèle Billan
2: et Didier Blonce.
3: Mixage et réalisation Jérôme Aubin.
2: Montage Sarah Rodriguez.
3: Aujourd'hui, nous recevons Planète Patient.
2: Avec pour invités Élise Aublin et Morgane Le Kernec. En tant que professionnel au niveau de l'association, au niveau du travail que vous faites, vous gérez vous-même des ateliers aussi?
4: Tous les ateliers, du coup, ont été rédigés par des professionnels de santé divers et variés, avec des groupes de travail, etc., supervisés, validés par des médecins. Ces ateliers sont donc animés par des professionnels de santé. Nous, avec les professionnels de santé, on se rencontre très régulièrement pour faire un point sur ce qui fonctionne moins bien, les ressentis des patients, les outils qu'on pourrait ajouter, les nouveaux ateliers qu'on pourrait créer. Donc, on se rencontre avec tous les professionnels de santé à hauteur de 3 à 4 fois par an. Et entre nous, en tant que salariés, pour aussi améliorer, on fait des rendez-vous, des réunions mensuelles et hebdomadaires toutes les semaines.
2: Oui, c'est ça, parce que moi je pensais
3: au ressenti des soignants, tu pensais.
2: Je pensais à tout ça, ce que vous venez de dire, mais à vous également en tant que professionnel gérant cette structure, des moments qui sont peut-être difficiles pour vous et où vous avez besoin de poser des mots, quoi.
4: Alors, les soignants, en sachant que, du coup, nous, on a des moments où on peut tout à fait échanger sur des situations qui peuvent... On reste des êtres humains qui peuvent être des fois un peu plus difficiles à entendre, où on sent que les personnes sont en situation très précaire. On a un réseau de partenaires très important, ce qui fait que quand il y a des personnes qui sont dans des situations de danger sanitaire ou humain immédiat, on a toujours des relais. Déjà, ça sécurise. On ne laisse jamais quelqu'un repartir dans une situation vers un danger parce qu'il y a des violences à la maison, parce qu'il est dans un danger sanitaire, parce qu'il ne prend pas son traitement, etc. On a toujours des relais immédiats. Donc, on ne laisse jamais les personnes ressortir en danger immédiat, ce qui est pour nous une bonne barrière de sécurité. Mais les professionnels qui peuvent aussi être confrontés à des situations pendant les ateliers qui les perturbent, qui leur semblent compliquées, échangent beaucoup entre eux. Ce sont des équipes. C'est-à-dire que ce ne sont pas des professionnels qui viennent faire leur atelier et qui repartent en plus d'un cumul d'ateliers. Ce sont des équipes qui ont l'habitude de travailler entre eux et qui s'appellent pour échanger de situation lorsque ça leur semble vital et qu'ils ont besoin, soit pour trouver une solution à proposer aux patients qu'on accompagne, soit tout simplement pour se décharger d'un ressenti. Donc, c'est des équipes qui ont l'habitude de travailler entre elles, même si ce sont des libéraux. Nous, on a vraiment réussi à créer cette émulation d'équipe. Ils ont donc du coup des soupapes vraiment pour évacuer des situations compliquées et trouver des solutions.
3: Un site internet où on peut vous contacter ou un numéro de téléphone
5: On a le même site internet que vous soyez dans la Manche, que vous soyez sur Fécamp, que vous soyez etc. etc. Donc c'est Planète Patient, Planète pas comme la planète, Planète avec TH à la fin. Et donc en fait sur la vraiment vous rentrez sur la page et vous avez le contact si vous êtes sur Le Havre, si vous êtes sur Fécamp, etc., etc. Dans tous les cas, en fait, vous avez un numéro en fonction de l'antenne auquel vous êtes rattaché. Et si jamais vous êtes trompé, dans tous les cas, nous on vous réoriente vers la bonne antenne.
4: Donc PLANETH patient PATIENT.fr. Là, il y a toutes les informations. Vous pouvez demander à être recontacté, laisser vos coordonnées. Le professionnel de santé peut aussi laisser vos coordonnées s'il le souhaite. Vous aurez aussi accès à notre numéro de téléphone. Et nous avons aussi des locaux en physique qui sont situés au 164 rue Florimond-Laurent au bâtiment 8, où vous pouvez venir aussi physiquement pour avoir des informations en direct. Mais le numéro de téléphone, le site internet ou sur place, les trois options sont tout à fait possibles pour venir nous rencontrer et initier ou non un parcours, mais avoir toutes les informations dont vous avez besoin.
3: D'où vient le nom Planète TH?
4: Alors, ETH, c'est éducation thérapeutique. Planète, l'idée, c'était de recentrer la personne sur elle. C'est-à-dire que dans le monde de la santé, on est des fois absorbé et on gère la santé des personnes. L'idée, c'est de raccompagner les personnes à eux, à prendre soin de leur santé, mais à ne pas prendre de décision à leur place. Donc, c'est recentrer le patient sur lui et... C'est l'idée, c'était le mot, c'était la visualisation, représenter le fait que le patient redevient au centre et c'est les professionnels de santé qui interagissent autour du patient, mais c'est le patient qui reste le point de départ. Et voilà, on se base sur le patient pour l'accompagner et pas l'inverse.
3: C'était Paroles d'Assaut, une émission de Gisèle Billan
6: et Didier Blonze.
3: Mixage et réalisation Jérôme Aubin.
2: Montage Sarah Rodriguez.
3: Aujourd'hui, nous recevions Planète Patient, Planète P-L-A-N-E-T-H. On peut aller sur le site internet et c'était avec
2: Élise Aublin et Morgane Lekernec.
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3: Une exposition en Pays d'Auge à Beaumont jusqu'en avril. La main et l'outil Renaissance de l'église Saint-Sauveur. Exposition en extérieur, place de Verdun. Beaumont en Auge conserve la trace d'un prieuré de 1060 et d'une école royale militaire. Avec simplicité, l'exposition estivale en plein air est une découverte continue de l'église nouvellement restaurée. Par cette exposition ouverte à tous, souffle la renaissance d'un patrimoine qui demeure. L'exposition « La main et l'outil » propose une déambulation artistique rendant hommage au savoir-faire, à la matière et à la transmission. C'est jusqu'au mois d'octobre à Beaumont, en Pays d'Auge.

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3: Mahadia. Ah, c'est un joli nom, puisque c'est un nom qui veut dire « ornement pour le Seigneur ». C'est donc quelqu'un qui a été perçu comme beau, comme décoratif, comme ornemental. Alors, je sais bien que pour toute maman, son bébé est toujours le plus beau, et je comprends qu'on puisse donner un tel nom à son enfant. Mais ce Mahadia, qui était-ce, quand a-t-il vécu et où a-t-il vécu? Eh bien, on le découvre parmi les Israélites qui étaient déportés à Babylone à l'époque du grand exode qu'ont vécu les Israélites sous l'Empire babylonien. Donc on est à la fin du 6e siècle avant Jésus, et ensuite ça va occuper cet exil tout le 5e pratiquement siècle avant Jésus. Et donc, ce personnage, il a la particularité d'être prêtre. On connaît le nom de son père, Bani, mais on n'en sait pas beaucoup plus à son sujet. Ce que l'on sait pourtant, c'est que lorsque l'empereur de Perse, Cyrus, qui a renversé l'empire babylonien, a décidé de permettre à ceux des Juifs qui désiraient retourner en Judée, qui étaient motivés pour reconstruire le temple de Jérusalem et pour rétablir la vie de ce peuple avec sa foi et ses pratiques religieuses, eh bien, Mahadia a été l'un des volontaires pour faire le voyage. Il se sentait toujours préoccupé par ce culte. Alors, c'est vrai qu'il était prêtre, que peut-être professionnellement, il devait s'ennuyer en exil, ne pas savoir quoi faire ou comment faire. Alors que si le temple était reconstruit, eh bien, il retrouverait une vie professionnelle normale. Et donc, Mahadia a été volontaire, il a fait le voyage de retour, un voyage dangereux, complexe, et lorsqu'on a fait l'inventaire de tous ceux qui pourraient servir au moment où le temple serait rétabli, eh bien, Mahadia a été parmi ceux-là. Alors c'est vrai que on peut dire que le désir de rentrer, c'est déjà quelque chose d'important, parce que beaucoup s'étaient installés, avaient construit des maisons et s'y trouvaient très bien, et finalement n'ont pas désiré revenir de Babylone à Jérusalem. Lui a fait partie de ceux qui ont eu ce cran-là. Et puis, eh bien, Mahadia, avait visiblement en priorité sa fonction de prêtre, son attachement à Dieu, à la foi, à la religion. Et c'est sans doute quelque chose d'important pour nous de nous dire, voilà, que faisons-nous de nos vies? Même si nous avons l'impression parfois d'être en exil, peut-être sommes-nous plus attachés à notre confort qu'au désir de servir Dieu. En tout cas, Mahadia, dont le nom veut dire ornement pour le Seigneur, eh bien, a voulu que sa vie se manifeste de cette façon-là. Et il est rentré et il a retravaillé pour Dieu dans son temple à Jérusalem. Alors vous trouverez les mentions de Mahadia dans le chapitre 12 du livre de Néhémie.
2: C'était une chronique de Bernard Sauvagna.
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3: Bienvenue pour notre émission Top Cuisine. Nous sommes aujourd'hui en compagnie de Cécile Hermeline. Bonjour.
4: Bonjour.
3: Merci de nous recevoir dans votre jardin une nouvelle fois. Vous êtes auteur d'un livre qui s'intitule « Gastronomie végétale » que l'on peut trouver aux éditions Vie et Santé.
4: Oui.
3: Et vous êtes aussi paysanne cuisinière et éducatrice de santé. Vous pouvez nous rappeler rapidement, Cécile, qu'est-ce que c'est éducatrice de santé ?
4: C'est un terme qui englobe le fait de transmettre des notions de santé pratiques pour chacun par des conférences, des cours de cuisine, des conseils simples.
3: Alors donc ce livre s'inscrit tout à fait dans cette démarche-là ?
4: J'aime bien transmettre par l'écrit des notions de santé, mais aussi le plaisir de cuisiner seul ou en famille, et surtout le plaisir de manger des ingrédients végétaux savoureux et joyeusement.
3: Bien sûr, aujourd'hui, vous allez nous présenter une nouvelle recette.
4: Mmh.
3: Et il s'agit plutôt d'un dessert. C'est le riz à la boisson végétale d'amande.
4: C'est une recette simple qu'on pourrait baptiser riz au lait.
3: Oui.
4: Mais là, comme le riz au lait, c'est une appellation pour cuisine avec un lait animal, moi, je l'ai appelé comme vous l'avez cité.
3: Alors, si... en Normandie, ça a un nom aussi, hein, cette recette, c'est la tergoule.
4: Oui, absolument. Uh-huh. Un nom un peu original, ah, oui. Tergoule. Nous, on l'a fait ici à la ferme et on le cuit dans le four à pain, après la cuisson du pain.
3: D'accord.
4: Donc, il cuit environ 1h30, 2h dans le four. Mais là, dans le livre, ça sera à la casserole.
3: Donc, avec un temps de cuisson un peu plus court. Mm. La base de cette recette, c'est le riz. Même si c'est un dessert, le riz a un apport nutritionnel intéressant.
4: On peut aussi déjà rajouter que le riz au lait, qu'il soit végétal ou animal, est un dessert ancien en France et ça a toujours été un dessert simple et savoureux, facile à réussir aussi. Le riz est un aliment intéressant parce qu'il contient beaucoup de protéines, beaucoup de phosphore, de calcium et surtout s'il est complet.
3: Il est préférable qu'il soit complet ?
4: Oui, c'est important parce que sinon, il est dépourvu de protéines, dépourvu de minéraux. Et on obtient à ce moment-là un glucide, c'est préjudiciable à la santé puisqu'il se transforme en sucre dans le corps humain.
3: Et alors, ce riz et la boisson végétale d'amande, il convient à tous les régimes, on pourrait dire ça ?
4: Ben oui, c'est idéal pour toutes les personnes de la famille parce que c'est facile à déguster. On peut aussi le manger le matin comme complément, ça va bien.
3: Et alors comment est-ce que vous le préparez, Cécile, ce fameux riz à la boisson végétale d'amande ? Comment vous faites ça ?
4: Ben là, il est un petit peu gourmand, on va dire, comme riz dessert, parce que je rajoute de la crème d'avoine au lieu de crème fraîche, et un petit peu de sirop d'agave et de la vanille et de la cannelle. Donc je porte le lait à ébullition et j'ajoute la crème de vanille, le sirop d'agave et la vanille, et la cannelle, soit en poudre ou bien
3: en
4: bâtonnet.
3: Et le lait, vous le préparez vous-même, vous le fabriquez vous-même ou vous l'achetez tout fait ?
4: Comme on a parlé dans les émissions précédentes,
3: oui,
4: on peut le faire
3: que je
4: soi-même.
3: Pose la question.
4: Uh-huh. Un peu comme on avait expliqué pour le lait de cajou, on peut aussi faire le lait d'amande soi-même avec le blender, uh-huh, et à base d'amande. À ce moment-là, je propose deux formules différentes. Soit on garde la peau des amandes et là on aura un lait végétal un petit peu plus brun. Donc visuellement, c'est peut-être pas ce qu'on veut quand on veut manger un riz au lait. À ce moment-là, il faut ébouillanter les amandes toutes seules au préalable. Alors que là, quand je dis ébouillanter, c'est vraiment 2 minutes. On les égoutte et là, on enlève la peau. Elle s'en va très facilement. Et ensuite, on fait le lait végétal avec les amandes et le blender. Donc il faut 100 g d'amandes pour 1 litre d'eau.
3: On peut retrouver cette recette du riz à la boisson végétale d'amande dans le livre Gastronomie végétale,
4: oui,
3: qui est paru aux éditions Vie et Santé. Les personnes qui voudraient avoir plus d'informations, eh bien c'est très simple, il suffit de rentrer en contact avec nous ou avec les éditions Vie et Santé pour se procurer cet ouvrage. Merci beaucoup Cécile, c'était Top Cuisine et je vous donne rendez-vous pour une prochaine chronique cuisine évidemment. À bientôt.
4: Merci.
3: Au revoir.
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5: Bonjour à toutes, bonjour à tous. Vous êtes en compagnie de Didier Blonce et de Sarah. Nous sommes le 14 août. N'oubliez pas de souhaiter la fête aux Évrards. Ça s'est passé un jour.

14 août 1937, avec la décision d'appeler à la mobilisation générale, la Chine entre officiellement en guerre contre le Japon. Après un mois de tractations et de mouvements militaires peu efficaces, et bien qu'il n'y a eu aucune déclaration de guerre de l'un ou l'autre des belligérants, le Japon veut parvenir à ses fins en Chine sans recourir à des négociations. C'est ce que le prince, président du Conseil, exprime dans un discours à Tokyo. Il ajoute que la Chine ne perdra son esprit belliqueux que lorsqu'elle aura plié les genoux. Le conflit prend une extension internationale lorsque les Japonais lancent des raids aériens sur Shanghai, faisant plusieurs victimes parmi les ressortissants français et anglo-saxons. Les notes officielles de protestation adressées au Japon n'entraînent aucune réaction. Les États-Unis se contentent d'adresser un appel à la paix à Tokyo par l'intermédiaire du secrétaire aux affaires étrangères. Là-dessus, les Japonais reprennent leur progression en Chine. 14 août 1945, on apprend la condamnation à mort de Pétain, qui sera gracié un peu plus tard. Et puis, le 14 août 1946, les communistes chinois reprennent la lutte pendant que les communistes continuent leur avance dans le nord du pays. Le maréchal Chiang Kai-shek vient d'annoncer que la domination absolue du Kuomintang sur la vie politique chinoise devrait cesser et qu'un cabinet constitutionnel devait être constitué. Une contre-offensive des troupes nationalistes aurait, d'après les dernières informations, repoussé les communistes vers la Chine centrale. Ces derniers ont lancé un appel aux 190 millions de Chinois des zones actuellement en leur pouvoir pour qu'ils se soulèvent contre Chiang Kai-shek et le réduisent en miettes. Je cite, le même jour, 14 août 1946, le jeune Miles Davis enregistre Milestone.

14 août 1948, les premiers Jeux olympiques de l'après-guerre disputés sans les soviétiques viennent de se terminer à Londres en laissant d'amers regrets aux Français. Les deux plus grosses désillusions sont venues de l'athlétisme et de la natation où les champions français Hansen et Gianni ont été tous deux battus. Dans le 800 mètres, Hansen fut victime d'une bousculade peu après le départ et il fut relégué en queue de peloton. Quant à Gianni, il dut s'incliner lui aussi sur le 100 mètres nage libre dont il était l'un des favoris. Il ne termina que cinquième. Les Français se consolèrent cependant en remportant 10 médailles d'or en athlétisme grâce à Micheline Horstemeyer, enlevant les deux titres de lancer du disque et du poids. En cyclisme, où José Beyert s'imposa sur route, les pistards se couvrant de gloire grâce à Jacques Dupont et au quatuor Blusson, Costet, De Canali, Adam en poursuite par équipe. En escrime, Jeanne Buan gagna le titre à l'épée, décrochant la médaille d'or. On ne saurait oublier les excellentes performances réalisées par Henrik, deuxième du décathlon, et par Mimoun, deuxième du 10 000 mètres derrière Zatopek. 14 août 1956, disparition de Bertolt Brecht, dramaturge allemand. Il était né le 10 février 1898. Cette même année, eh bien, on va écouter ces deux saisons. On va faire plaisir à nos amis corses, mais pas seulement. On va penser à cette époque de vacances avec Tino Rossi qui en 56 enregistre et chante Méditerranée.

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0: 14 août 1972, disparition de Jules Remain, auteur écrivain. Il était né en 1885. Et puis, le 14 août 1976, les maires défilent pour la paix. Le 14 août, 10 000 femmes se sont rassemblées à Belfast pour manifester contre la violence et la terreur. Yves Duteil, cette année-là, chante « Quand les bateaux reviennent ».
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Eh bien voilà, notre émission se termine déjà, mais on se retrouve bientôt pour de nouvelles aventures avec cette actualité par le petit bout de la lorgnette. Merci à Sarah pour sa collaboration technique. Merci à toute ma petite équipe. On se retrouve bientôt. Portez-vous bien. Au revoir.

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3: À propos, saviez-vous que pour les enfants finlandais, la récréation, c'est tout le temps ? En effet, jusqu'à leurs 7 ans, les petits Finlandais n'ont qu'une seule activité au programme de l'école pendant 8 heures par jour, c'est celle de jouer. Et ceci en extérieur comme en intérieur. Les enfants sont autorisés à courir, rire, parler, interagir. S'il n'a pas envie de s'asseoir, il ne lui est pas imposé de le faire. Le bruit ne pose pas non plus de problème. De plus, les enfants sont tous mélangés. De 3 à 7 ans, ils vivent leur temps d'école ensemble. Concernant les activités, ils choisissent eux-mêmes ce qu'ils veulent faire. Concrètement, des étagères à leur hauteur proposent de nombreuses choses, jeux de construction, de société, livres, crayons, feutres, ballons, cerceaux, etc. L'important n'est pas tant l'acquisition de savoir que le vécu. L'envie de l'enfant le guide et sa curiosité le pousse à explorer de nouvelles choses, notamment et surtout par le biais du jeu, de l'interactivité. Dans ce processus, l'accent n'est pas non plus mis sur la discipline. L'objectif pour les éducateurs est que l'enfant apprenne plus que des règles ou acquiert des connaissances. Il valorise davantage les apprentissages du mieux vivre ensemble, comment se faire des amis, comment vivre avec ses amis, comment gérer ses émotions, comment se calmer quand on est en colère, etc. La priorité dans le système finlandais est de savoir communiquer, être créatif, prendre des initiatives. Ainsi, les enfants peuvent lancer des activités, seuls ou en groupe, sans supervision. L'environnement suscite cet élan et favorise les propositions diverses permettant des explorations, des acquisitions qui se font finalement de façon naturelle. Au final, il semblerait que la méthode fonctionne, même si elle déroute au premier abord. En effet, la Finlande se situe

0: deuxième rang dans le classement PISA, acronyme désignant le Programme international pour le suivi des acquis des élèves. De quoi faire réfléchir.
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1: Lorsqu'une catastrophe ou une situation d'urgence survient, la rapidité et l'organisation des secours peuvent faire toute la différence. Mais pour pouvoir intervenir efficacement, encore faut-il être préparé en amont avec des équipes formées, des partenaires mobilisés et des procédures bien établies. C'est justement l'objectif du NEMP, le National Emergency Management Plan, mis en place par ADRA Belgium. Et pour nous expliquer concrètement de quoi il s'agit et comment ce dispositif se construit sur le terrain, nous recevons aujourd'hui Jonathan Le Bouliot. Bonjour.
2: Bonjour.
1: Alors vous êtes directeur d'ADRA Belgium. Alors vous allez nous parler dans cette émission Parole solidaire du NEMP. De quoi s'agit-il exactement ?
2: Alors le NEMP, c'est avant tout un outil qui permet à chaque bureau d'ADRA d'être réactif en cas de catastrophe. Donc c'est-à-dire d'anticiper les potentielles catastrophes sur son territoire, les potentielles crises. C'est en fait une sorte de catalogue de scénarios, donc différents scénarios.
1: Donc vous devez anticiper ce qui pourrait se passer.
2: Exactement,
1: comme ça.
2: Tout à fait. Sur base évidemment d'analyses, de statistiques, d'une connaissance aussi du territoire. On ne sort pas ça de notre chapeau. Mais en analysant l'historique du pays, les tendances climatiques, les menaces et les différents rapports, on peut mettre 3, 4, 5 scénarios sur la table en disant, en Belgique, par exemple, la prochaine crise, elle pourrait être soit inondation, soit canicule, soit blackout électrique. Ça, c'est des choses qu'on sait qui potentiellement peuvent arriver. Et donc, nous, on réfléchit à comment s'y préparer, quelles sont nos ressources, qu'est-ce qu'on va pouvoir faire et qu'est-ce qu'on va pouvoir mettre en place.
1: Alors, quand vous dites « nous, on réfléchit », c'est quoi, nous ? C'est ADRA ? Est-ce que vous pouvez nous expliquer exactement la configuration de cette réflexion ?
2: Oui, alors c'est une demande qui a été faite il y a quelques années de la part d'ADRA International, mais c'est chaque pays, chaque bureau d'ADRA qui met en place son propre NEMP, qui est évidemment connecté à sa propre réalité. Et évidemment, pour qu'on ait une standardisation entre les bureaux, on a un soutien ici en Europe d'une personne qui est en charge de la réponse d'urgence européenne au sein du bureau d'ADRA Europe. Donc on n'est pas tout seul pour mettre ça en place. Mais après, on le met, on le colle vraiment à nos réalités et on peut connecter ce NEMP avec toute une série d'autres acteurs. Ça peut être d'autres bureaux d'ADRA qui viennent en soutien parce qu'ils ont de l'expérience dans tel ou tel secteur. Ça peut être évidemment nos églises adventistes qui peuvent être un soutien non négligeable en cas de catastrophe. Et donc, chaque scénario va vraiment expliquer qu'est-ce qu'on va faire avec les moyens. Vers qui on va se tourner, quel va être le budget de telle approche, quel va être le budget de telle autre. Et tout ça, évidemment, théorique, mais ça nous permet d'être prêts le jour où une catastrophe arrive. On a déjà le scénario plus ou moins correspondant, on l'adapte et on répond à l'urgence. En deuxième ligne, évidemment, parce qu'en tout cas, ADRA Belgique n'est pas prêt ou en tout cas préparé pour faire de la... On n'est pas les pompiers, on n'est pas des forces de l'ordre.
1: Et alors donc, pour être prêt malgré tout, comme vous le dites, et vous nous avez énuméré un peu les critères. Ça veut dire que ça implique quoi localement ? Avoir des partenaires, par exemple, si à l'autre bout de la Belgique, il y a une inondation, comment vous agissez ?
2: Alors, il faut faire une cartographie. Donc, on cartographie quelles sont nos ressources disponibles dans quelle région de la Belgique. Alors, une des premières ressources disponibles, c'est évidemment nos églises et nos membres d'églises. Ça, c'est évident. C'est-à-dire que si une inondation arrive, à Verviers, comme ça a été le cas en 2021...
1: D'ailleurs, vous avez déjà vécu une situation similaire.
2: Exactement, tout à fait. Donc là, on connaît très bien le domaine. Et bien là, l'église a servi de base arrière pour nos équipes de volontaires.
1: Qu'est-ce que ça veut dire, servi de base arrière
2: Alors très concrètement, c'est là qu'on démarrait les briefings le matin avec les équipes de volontaires, parce qu'on est venu donc en deuxième ligne pour aider à déblayer et à venir aider les victimes des inondations.
1: Donc c'était votre QG pendant...
2: Exactement, c'était notre QG, on s'est servi des installations pour les équipes de volontaires qui étaient composées aussi de membres locaux, qui pour certains avaient même eux-mêmes vécu les inondations. Ça c'est une première ressource, c'était le bâtiment, c'était la communauté locale, donc ça c'est clairement quelque chose qu'on a inscrit dans le NEMP.
1: Ça veut dire que vous y mangiez, vous y dormiez aussi ?
2: Alors, on a pété jusqu'à dormir là-bas parce que la Belgique est toute petite, donc on peut heureusement rentrer à chaque fois chez nous. Mais oui, on stockait le matériel. On avait du matériel lourd, des déshumidificateurs pour les maisons, des tenues parce qu'il y avait des hydrocarbures en fait qui avaient débordé dans les rues, donc il y avait tout du matériel lourd. On se retrouvait là-bas pour manger. On se retrouvait aussi pour faire les briefings le matin. Parfois aussi, s'il y avait des besoins un peu plus de confort ou de toilettes, parce que dans le centre de Verviers, tout avait été détruit, eh bien, on remontait à l'église qui était située un peu dans les hauteurs. Donc voilà, on s'est vraiment servi ça en effet comme QG. Et même la commune, finalement, parce qu'on essaye aussi de travailler avec les autorités locales, on ne travaille pas de manière autonome, est venu stocker du matériel dans l'église. Et voilà, ça fait partie de la façon dont on travaille, c'est de mutualiser les efforts et les ressources.
1: Donc finalement, ce réseau d'églises est la force du réseau ADRA.
2: Très clairement, parce que dans une crise qui toucherait le pays, ils sont en première ligne. Ils connaissent le terrain, ils connaissent normalement leur communauté. Et il y a aussi une vraie logique à utiliser les églises comme un lieu de secours, un lieu où on peut être en sécurité, un lieu où on peut trouver du réconfort. Ça a tout son sens, même d'un point de vue spirituel.
1: Et alors, vous êtes combien de personnel à ADRA Belgium, Jonathan Le Bouliot ?
2: Alors, en équivalent temps plein ou en personne physique ?
1: Comme c'est vous pas... voulez.
2: Alors, en équivalent temps plein, on est 2,25, on va dire oui. Ça comme ça. Mais dans les faits, on est 3 personnes. On a diminué un peu nos équipes cette année pour les réaugmenter l'année prochaine. Mais là, voilà, on est 3 personnes, donc c'est pas beaucoup.
1: Et alors, avec une si petite équipe, comment est-ce que vous arrivez à mettre en place un plan de sauvetage national?
2: Eh bien, en étant un peu structuré et organisé et en s'appuyant surtout sur des leaders. Donc, dans chaque église, on souhaite à l'avenir avoir une personne ressource qui est formée par nos soins, qui connaît le mode de fonctionnement d'une EMP et qui peut mettre en place des activités au sein de son église en cas de catastrophe. Alors évidemment, elle ne va pas agir toute seule, elle va agir avec ADRA, mais ce sera la personne relais, la personne ressource sur place. Et on a aussi la Fédération
1: des Églises Adventistes.
2: Voilà, des Églises Adventistes, tout à fait, qui a différents pôles et notamment un pôle formation avec lequel on va travailler pour renforcer justement les compétences de nos membres en matière de réponse d'urgence.
1: Et alors, en termes de temps, quels sont vos objectifs pour mettre en place ce NEMP ?
2: Alors, la théorie est en place. Maintenant, la pratique est s'assurer que tout le monde est formé, tout le monde est à la bonne place. Là, on vise 2028. Parce que ça prend du temps, on est une petite équipe, on travaille aussi beaucoup à l'international, donc voilà, c'est pas facile.
1: Donc vous êtes une petite équipe de personnel professionnel, mais une grande équipe de bénévoles.
2: Oui, tout à fait.
1: On peut dire ça comme ça.
2: On peut dire ça comme ça, oui. Voilà. On a facilement, la dernière fois qu'on a dû agir sur le territoire, déployé une centaine d'adventistes sur le terrain en 24 heures, donc ça, on a une capacité en tout cas de mobilisation assez impressionnante.
1: Et alors, est-ce que développer ce NEMP sur le territoire belge, ça représente des défis pour ADRA Belgium ?
2: Ça représente des défis, oui, ça représente des défis parce que travailler avec des volontaires, c'est aussi travailler avec des gens qui ont une autre vie, qui ont d'autres réalités. Mais c'est aussi se faire connaître par les institutions, c'est essayer de se positionner, de faire des consortiums, essayer de faire des collaborations avec des entreprises. Par exemple, là, on est en discussion pour avoir à disposition des hangars, par exemple, pour mettre le matériel qu'on a déjà. C'est beaucoup de coordination, beaucoup de discussions, beaucoup de préalables, en fait, et d'anticipation. Et donc, ça demande malheureusement du temps.
1: Merci Jonathan Le Bouliot.
2: Merci à vous.
1: Pour cet échange qui nous permet de mieux comprendre l'importance de l'anticipation et de la coordination dans des situations d'urgence. Et derrière ces dispositifs que vous souhaitez mettre en place, il y a aussi des femmes et des hommes engagés, des partenaires mobilisés, et puis une volonté commune de venir en aide à ceux qui traversent des moments critiques, parce qu'il faut bien le dire, c'est ça l'objectif.
2: C'est ça l'objectif, tout à fait.
1: Merci à vous de nous avoir suivis dans Paroles Solidaires. À très bientôt pour une nouvelle émission consacrée aux initiatives solidaires et humanitaires sur le terrain. À bientôt. Merci,
2: à bientôt.
1: Au revoir.
2: Merci.

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4: Bonjour à tous. Un accident de la route, une chute, un mauvais coup et la tête qui bascule vers l'arrière, puis vers l'avant, c'est ça le coup du lapin. Est-ce grave? Quel est le traitement le plus courant? En anglais, le coup du lapin se dit « whiplash », que l'on pourrait traduire par « coup de fouet ». Cela traduit parfaitement ce que l'on ressent lorsque survient cette cervicalgie post-traumatique ou entorse cervicale. Le coup du lapin est causé par un mouvement brusque de la tête en arrière, en avant ou sur les côtés. L'origine la plus fréquente est un accident de voiture. Mais un choc à la tête lors d'une pratique sportive comme la boxe ou le rugby peut aussi être responsable. Les douleurs sont musculaires ou ligamentaires. Elles sont accompagnées d'une raideur du cou et d'une difficulté à bouger la tête. Dans les jours qui suivent le traumatisme, des maux de tête, des vertiges, des acouphènes, des spasmes, des douleurs dans les épaules et les bras, au niveau des lombaires ou du dos, peuvent survenir. Contrairement à ce que l'on pourrait croire, l'immobilisation du cou via le port d'une minerve ne sera d'aucun secours. Il convient de garder le cou mobile. Après le choc, si cela est possible, refroidissez la zone douloureuse. Les jours suivants, évitez la position assise prolongée. Parlez-en aussi à votre médecin. Il pourra vous prescrire des antalgiques ou des anti-inflammatoires pour soulager la douleur. Autre option, la manipulation. Un kinésithérapeute, un ostéopathe ou un chiropracteur pourra vous aider à retrouver la mobilité. Là encore, demandez conseil à votre médecin. Notez enfin que dans la majorité des cas, la guérison se fait en quelques jours, voire semaines.
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8: À Sainte-Eusèbe, un temps sec grossit la gerbe. Eh oui, aujourd'hui, 14 août, c'est sa fête, mais pas seulement, nous fêtons également les Maximiliens, Arnold et Évrard. Bonjour à tous. Pas de journée internationale répertoriée pour cette date. À ma connaissance, le 14 août 1900, un corps expéditionnaire européen entre à Pékin. Les diplomates assiégés par les boxeurs sont délivrés. Le gouvernement de l'impératrice Cixi, qui avait encouragé en sous-main les émeutiers, est condamné à payer des indemnités jusqu'en 1940. La Chine, à demi colonisée, est une fois de plus humiliée. Le 14 août 1914, c'est la bataille des frontières. Les Français imaginent, comme les Allemands, une guerre fulgurante et croient encore aux vertus de la cavalerie. Le commandant en chef des armées du Nord et de l'Est, Joseph Joffre, applique le plan 18, concocté en 1913, qui prévoit une offensive dans les Ardennes et en Lorraine. Mais il est pris de court par l'offensive allemande en Belgique. Conformément au plan Schlieffen, les Allemands repoussent Belges et Français sur tous les fronts. Joffre organise toutefois une retraite générale en bon ordre.
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8: 1941, naissance de David Crosby, guitariste, chanteur, compositeur américain, membre des groupes The Byrds et Crosby, Stills and Nash. 1962, jonction des équipes de forage françaises et italiennes du tunnel du Mont-Blanc. 1963, naissance d'Emmanuel Béard, actrice française. 1973, naissance de Romane Boringer, elle également actrice française. Je vous ai dit en début d'émission qu'il n'y avait pas de journée internationale à ma connaissance. Sachez toutefois que le Pakistan célèbre l'indépendance de 1947. Au Paraguay, c'est la fête du drapeau, et Indonésie, plus grand pays musulman, c'est le jour des scouts. Occasion pour nous d'écouter Vania Larissa, Doa Mankuba, Segala Sesuatu, et c'est en indonésien.

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1: Vous êtes maintenant à l'écoute de votre émission Un air de famille et je suis en compagnie de Anna Borges. Anna Borges, bienvenue.
2: Bonjour.
1: Merci de nous rejoindre ici à ce micro. Je rappelle que vous êtes formatrice à la transmission auprès des enfants et que vous êtes aussi aumônier en maison de retraite ou en EHPAD aussi. Aujourd'hui, vous souhaitez vous arrêter sur la notion de solitude. C'est quelque chose que vous retrouvez quand vous accompagnez les personnes âgées. Mais finalement, c'est aussi un sentiment qu'on véhicule tout au long de notre vie, la solitude.
2: Oui, oui, oui. C'est une des caractéristiques vraiment de la vie. On est tous seuls. Et on doit apprendre à être vraiment bienveillant avec l'autre, d'où l'importance du vivre ensemble, parce qu'on a besoin de l'autre et en même temps, l'autre ne peut pas nous satisfaire pleinement. Donc il faut aussi se suffire à soi-même.
1: Quand on est adulte, on arrive toujours à trouver des solutions pour échapper un peu à la solitude. C'est plus compliqué quand on est en fin de vie. Là, on est vraiment confronté à la solitude à ce moment-là.
2: Et je crois vraiment que cette notion de fuite est très importante. Souvent, on passe notre temps à fuir ce qui ne nous est pas agréable. La solitude n'est pas toujours vécue de manière agréable. Donc, on la fuit.
1: Comment est-ce qu'on se prépare à se confronter à la solitude quand on sera plus vieux? Comment est-ce qu'on se prépare
2: à ça?
1: Ça
2: commence très tôt.
1: Oui.
2: Ça commence à la petite enfance.
1: D'accord.
2: Et là est notre devoir d'adulte de pouvoir aider l'enfant, le tout petit, à apprivoiser la solitude, à la voir d'une façon positive, à la valoriser dans ce qu'elle contient de richesses et de promesses.
1: Ça veut dire que se préparer à la solitude, c'est y faire face toute la vie et c'est déjà l'apprivoiser au quotidien.
2: C'est-à-dire qu'en fait, concrètement, le parent, l'adulte que nous sommes, consciemment ou inconsciemment, nous n'aimons pas vraiment la solitude. Elle nous fait peur parce qu'elle nous renvoie à nous-mêmes. Elle nous renvoie peut-être à des peurs très, très profondes, à des expériences de vie peu agréables où on s'est senti seul, abandonné, mal aimé. Donc ce sentiment de solitude est très fort pour tous. Mais si je le vis mal moi-même, alors évidemment, je vais avoir peur que mon enfant se sente seul, je vais mal vivre qu'il reste inactif, et donc je vais faire avec lui ce que je fais avec moi, c'est-à-dire une fuite en avant.

0: Et au contraire, je ne vais pas du tout lui apprendre à accueillir cette solitude de manière positive et bénéfique. Alors je vais lui trouver des occupations, je vais l'inscrire à des tas d'activités. Quand il est à la maison, le silence qui résonne avec solitude, je vais mettre la télé. Sa chambre va être remplie de jouets parce que la solitude, c'est aussi ne pas savoir quoi faire. Alors il n'y a personne pour jouer avec moi. Donc je vais le surinvestir dans toutes ses activités, dans toutes ses fuites. Et donc, en voulant bien faire, je suis en train de l'empêcher d'apprivoiser cette solitude et d'en faire une amie.
1: Donc en fait, pour l'aider à apprivoiser cette solitude, quels sont les éléments à transmettre ?
0: Je voudrais juste vous lire une citation de Riemann, autre philosophe. « Si nous avons appris dans notre enfance à nous occuper de bon cœur, aussi souvent et aussi longtemps que nous le voulions, si nous avons eu la chance de nous adonner avec plaisir à des jeux constructifs, nous ne devons craindre ni l'ennui ni la solitude. » Car une fois seuls, nous trouverons toujours de quoi nourrir notre curiosité.
1: Mais d'ailleurs, est-ce que l'ennui et la solitude sont similaires ?
0: Ils peuvent l'être. Souvent, au départ, dans la solitude, il y a une sorte d'ennui. Il y a une sorte d'isolement. Mais qui peut être très positif, très bénéfique ? Parce que cet isolement, cet ennui, va laisser l'espace du questionnement, de l'observation. Parce que je n'ai rien à faire, parce que tout d'un coup je suis inactif, alors je vais voir ce qui se passe autour de moi. Je vais entendre. Si je suis dans la nature, je vais observer. Si j'ai autour de moi pas grand-chose pour jouer, mais je vais être créatif. Et on a tous des exemples dans notre vie, et surtout nos grands-parents, et c'est là où la personne âgée peut être source d'inspiration, qui avait beaucoup moins de jouets de sollicitations qu'aujourd'hui, on peut voir qu'ils ont pu construire des cabanes, inventer des jeux ou de rôles déjà à l'époque, où ils étaient de grands inventeurs ou de grands voyageurs, et chacun avait son espace et sa place. Et donc voilà comment, en laissant la part à la créativité, à la curiosité, j'aide mon enfant à se nourrir. Parce que dans ces occasions-là, il nourrit sa vie intérieure. Il apprend à connaître ce qu'il aime, ce qu'il n'aime pas, qui il est, à gagner confiance en lui, parce qu'il se voit capable de s'auto-alimenter.
1: Donc en fait, la solitude est un exemple très concret de l'importance de la transmission dès la petite enfance, qui va nous permettre de traverser les différentes époques de notre vie et mieux les vivre.
0: Tout à fait. Et qui va nous éviter bien des frustrations, mais surtout aussi bien des illusions. Où je crois, parce que je vais dans des tas de divertissements, que je suis bien. Et Eric Fromm disait que cette fuite en avant, c'est surtout parce que nous voulons d'abord avoir au lieu d'être.
1: Anna Borges, merci beaucoup pour ce message que vous êtes venue nous apporter aujourd'hui dans Un air de famille. On se retrouve bientôt pour une prochaine émission. Merci.
0: Merci
1: au revoir.
0: À vous. Au revoir.
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4: Parole d'assaut.
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5: Aujourd'hui, nous recevons Planète Patient.
4: Avec pour invité Élise Aublin et Morgane Lekernec. En tant que professionnel au niveau de l'association, au niveau du travail que vous faites, vous gérez vous-même des ateliers aussi ?
6: Tous les ateliers, du coup, ont été rédigés par des professionnels de santé divers et variés, avec des groupes de travail, etc., supervisés, validés par des médecins. Ces ateliers sont donc animés par des professionnels de santé. Nous, avec les professionnels de santé, on se rencontre très régulièrement pour faire un point sur ce qui fonctionne moins bien, les ressentis des patients, les outils qu'on pourrait ajouter, les nouveaux ateliers qu'on pourrait créer. Donc, on se rencontre avec tous les professionnels de santé à hauteur de 3 à 4 fois par an. Et entre nous, en tant que salariés, pour aussi améliorer, on fait des rendez-vous, des réunions mensuelles et hebdomadaires toutes les semaines.
4: Oui, c'est ça, parce que moi, je pensais au...
7: Au ressenti des soignants, tu pensais.
4: Je pensais à tout ça, ce que vous venez de dire, mais à vous également, en tant que professionnel gérant cette structure, des moments qui sont peut-être difficiles pour vous et où vous avez besoin de poser des mots, quoi.
6: Alors, les soignants, en sachant que, du coup, nous, on a des moments où on peut tout à fait échanger sur des situations qui peuvent... On reste des êtres humains qui peuvent être des fois un peu difficiles, enfin, plus difficiles à entendre, où on sent que les personnes sont en situation très précaire. On a un réseau de partenaires très important, ce qui fait que quand il y a des personnes qui sont dans des situations de danger sanitaire ou humain immédiat, on a toujours des relais. Déjà, ça sécurise. On ne laisse jamais quelqu'un repartir dans une situation vers un danger parce qu'il y a des violences à la maison, parce qu'il est dans un danger sanitaire, parce qu'il ne prend pas son traitement, etc. On a toujours des relais immédiats. Donc, on ne laisse jamais les personnes ressortir en danger immédiat, ce qui est pour nous une bonne barrière de sécurité. Mais les professionnels qui peuvent aussi être confrontés à des situations pendant les ateliers qui les perturbent, qui leur semblent compliquées, échangent beaucoup entre eux. Ce sont des équipes. C'est-à-dire que ce ne sont pas des professionnels qui viennent faire leur atelier et qui repartent en plus d'un cumul d'ateliers. Ce sont des équipes qui ont l'habitude de travailler en eux et qui s'appellent pour échanger de situation lorsque ça leur semble vital et qu'ils ont besoin, soit pour trouver une solution à proposer aux patients qu'on accompagne, soit tout simplement pour se décharger d'un ressenti. Donc, c'est des équipes qui ont l'habitude de travailler entre elles, même si ce sont des libéraux. Nous, on a vraiment réussi à créer cette émulation d'équipe. Ils ont donc du coup des soupapes vraiment pour évacuer des situations compliquées et trouver des solutions.
7: Un site internet où on peut vous contacter ou un numéro de téléphone
8: On a le même site internet que vous soyez dans la Manche, que vous soyez sur Fécamp, que vous soyez etc. etc. Donc c'est Planète Passion, Planète pas comme la planète, Planète avec TH à la fin. Et donc en fait sur la vraiment vous rentrez sur la page et vous avez le contact si vous êtes sur Le Havre, si vous êtes sur Fécamp, etc., etc. Dans tous les cas, en fait, vous avez un numéro en fonction de l'antenne auquel vous êtes rattaché. Et si jamais vous êtes trompé, dans tous les cas, nous, on vous réoriente vers la bonne antenne.
6: Donc PLANETH, patient, PATIENT.fr. Là, il y a toutes les informations. Vous pouvez demander à être recontacté, laisser vos coordonnées. Le professionnel de santé peut aussi laisser vos coordonnées s'il le souhaite. Vous aurez aussi accès à notre numéro de téléphone. Et nous avons aussi des locaux en physique qui sont situés au 164 rue Florimond-Laurent au bâtiment 8, où vous pouvez venir aussi physiquement pour avoir des informations en direct. Mais le numéro de téléphone, le site internet ou sur place, les trois options sont tout à fait possibles pour venir nous rencontrer et initier ou non un parcours, mais avoir toutes les informations dont vous avez besoin.
7: D'où vient le nom Planète TH ?
6: Alors, ETH, chez éducation thérapeutique. Planète, l'idée, c'était de recentrer la personne sur elle. C'est-à-dire que dans le monde de la santé, on est des fois absorbé et on gère la santé des personnes. L'idée, c'est de raccompagner les personnes à eux, à prendre soin de leur santé, mais à ne pas prendre de décision à leur place. Donc, c'est recentrer le patient sur lui et c'est l'idée, c'était le mot, c'était la visualisation, représentait le fait que le patient redevient au centre et c'est les professionnels de santé qui interagissent autour du patient, mais c'est le patient qui reste le point de départ et voilà, on se base sur le patient pour l'accompagner et pas l'inverse.
7: C'était Paroles d'Assaut, une émission de Gisèle Billan
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7: Mixage et réalisation, Jérôme Aubin.
4: Montage, Sarah Rodriguez.
7: Aujourd'hui, nous recevions Planète Patient, Planète PLANETH. On peut aller sur le site internet et c'était avec...
4: Élise Aublin et Morgane Le Kernec.
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7: Sénabou Lebec, vous nous parlez souvent du hangar zéro qui se situe 37 quais de la Saône au Havre. Et tous les jeudis, qu'est-ce qu'il se passe à cette agame? Il y a beaucoup de rendez-vous également le jeudi.
9: Alors tous les jeudis, on retrouve c'est le chantier participatif enduitaire. Donc là, vous apprenez les techniques de fabrication d'enduitaire, ça part de la base, de la paille, de la terre, jusqu'à son montage sur le mur. Et c'est tous les jeudis de 9h30 à 16h30 et c'est gratuit.
7: C'est comme on faisait avant sur les chaumières, on enduisait par-dessus.
9: Avec les mains, c'est ça, avec des sacs de café, exactement.
7: Et c'est un très bon isolant, j'ai cru comprendre.
9: Très très bon isolant, on a pu faire des tests en plus pour prouver que sur l'inflammation ou sur l'isolation, ça fonctionnait très bien et oui.
7: Et même fonctionne. Thermique et également, mais on retrouve ça en Afrique et en Asie un peu partout.
9: Bien sûr.
7: Le hangar zéro, on rappelle, c'est 37 quais de la Saône au Havre. De toute façon, il y a un site internet où tout est expliqué. Il y a les rendez-vous sur toute l'année. Et on peut venir en plus toute la semaine. C'est ouvert
9: du lundi au samedi. Et donc du coup, du lundi au jeudi, c'est de 9h à 17h. Et du jeudi au samedi, ce sera de 9h à 1h30.
7: Oui, des fois, ça se termine tard au hangar zéro parce qu'il y a une bonne ambiance.
9: Exactement.

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1: La Bible aux mille visages. Éric Denimal, bonjour.
2: Bonjour.
1: Vous êtes pasteur, journaliste, auteur du livre « La Bible pour les nuls ». Nous poursuivons avec vous cette nouvelle série d'entretiens concernant, cette fois-ci, l'évangile de Marc, qu'on ne lira pas, verset après verset, mais que l'on commence. On a commencé déjà et vous avez posé les choses. Marc veut bien nous dire que le Messie, le Christ attendu, était Jésus-Christ, fils de Dieu, et qu'en fait, c'est une bonne nouvelle pour l'ensemble de toute l'humanité. C'est à peu près le bon résumé.
2: Oui, tout à fait. Et on va avoir une ponctuation de ce point avec quelques versets un peu plus loin. On est toujours, si on regarde le texte de près, on est toujours dans les premières phrases, dans les premières lignes de l'évangile de Marc. On a eu donc cette annonce, l'annonce du ministère de Jean le Baptiste. Et puis, on a à partir du verset 14, on a Jésus qui commence sa mission. Alors que Jean-Baptiste est arrêté, lui, dans la sienne. On a, d'après le texte, comme cela, on voit que Jean-Baptiste a un ministère. On ne raconte même pas grand-chose. Hein, même le baptême de Jésus dans l'évangile de Marc, il est très, très succinct. On ne s'arrête pas trop là-dessus. On y reviendra, nous, tout de même, un peu plus tard. Et puis, il y a l'arrestation de Jean. On ne précise pas non plus dans l'évangile de Marc pourquoi cette arrestation. Donc, voyez, on va très très vite, on va presque à l'essentiel et on arrive après que Jean eut été livré, donc arrêté, Jean le Baptiste. Jésus alla dans la Galilée, prêchant l'évangile de Dieu. Il disait : le temps est accompli et le royaume de Dieu est proche. Repentez-vous et croyez à la bonne nouvelle. Alors, c'est intéressant de voir, premièrement, que Jésus ne commence son ministère que lorsque Jean-Baptiste ne peut plus continuer le sien. Et on a l'impression que le message de Jean est relayé maintenant, en quelque sorte. Il y a l'appel à la conversion, et il y a le baptême, l'appel à la conversion, le pardon des péchés, selon Jean. Et ce message semble à peu près suffisant, assez complet. C'est tellement vrai, d'ailleurs, que Hérode, qui sera le responsable de l'arrestation et ensuite de la mort de Jean-Baptiste, lorsque plus tard il aura l'occasion de discuter avec Jésus, va lui demander en quoi consiste son message, pour savoir s'il ressemble à celui de Jean. Parce qu'il a entendu dire le message de Jésus, et comme il l'associe un petit peu au message de Jean, il pense même que c'est peut-être Jean qui l'a tué, qui est revenu à la vie. Ce qui prouve bien qu'il n'était pas tout à fait à l'aise dans ses baskets, le pauvre Hérode. Et d'ailleurs, quand Hérode va demander à Jésus « Mais c'est quoi ton message par rapport à celui de Jean ?», Jésus ne va rien dire, d'un air de dire, en ne disant rien. « Mais le message, tu l'as déjà entendu, mon vieux. Je ne vais pas te le redire. Tu as eu l'occasion de l'entendre, tu ne l'as pas entendu. Ne crois pas que tu auras une deuxième occasion. Parce que là, tu es allé un peu trop loin. Parce que celui qui t'a apporté le message, tu l'as tué. » Donc, il y a pas mal de choses qui sont importantes dans cette relation. En quelque sorte, Hérode n'avait pas à réentendre ce qu'il savait déjà, et le message n'était pas différent. Donc voilà, tu l'avais déjà entendu. Alors voilà, Jésus se met en marche, il sort en tout cas de l'anonymat, il va annoncer la bonne nouvelle, cette bonne nouvelle de Dieu, s'épanouir, enfin il va s'épanouir, il va lancer ce message. En commençant en disant, et ce sont les premières paroles que l'on a de Jésus dans cet évangile de Jean, et donc quand on sait que chaque mot est très important dans l'évangile de Marc, il dit « Le temps est accompli, le royaume de Dieu est proche, repentez-vous et croyez à la bonne nouvelle. » Repentez-vous et croyez à la bonne nouvelle, ça ressemble très fort au message de Jean. Mais « Le temps est accompli et le royaume de Dieu est proche », ça, c'est vraiment quelque chose d'assez étonnant. Le temps est accompli, voilà ce que déclare Jésus, c'est l'essentiel de l'évangile, l'évangile est en marche. Commencement de l'évangile, le temps est accompli. Et voilà que l'évangile, en quelque sorte, comme Jésus se met en marche, il part, il va annoncer ce message, il part pour la Galilée. Et la tentative serait peut-être, encore une fois, de faire taire Jésus, comme on a essayé de faire taire Jean. Jésus prend en tout cas la relève, la parole ne doit pas être emprisonnée, ne doit pas s'arrêter, on va continuer. Jean peut-être ne peut plus rien dire, mais moi je continue. Et le message est le même. Le message est le même. Pourquoi essaierait-on de faire taire Jésus lorsqu'un jour on dira à Jésus, mais tu ferais bien de... il faut faire taire tous ces gens qui disent n'importe quoi te concernant, etc. Comme Jean-Baptiste disait aussi, il disait, ben, s'ils se taisent, ce sont les pierres qui crieront. Et lorsqu'on demandera d'ailleurs à Pierre bien plus tard de se taire, il dira, mais moi je ne peux pas ne pas parler de ce que j'ai vu et entendu. Cette parole, vous croyez qu'on peut l'arrêter ? Non, elle est en marche, elle est vraiment en route. Le silence imposé n'empêche pas nécessairement la parole de se répandre. Et on va avoir cette précision-là. Alors Jésus se lève, il s'en va en Galilée. C'est une étonnante destination. Hein, on pourrait penser qu'il irait plutôt à Jérusalem. C'est là qu'il y a le temple, c'est là qu'il y a le centre religieux.
1: C'est la direction inverse.
2: C'est la direction inverse. On se souvient que Jésus est né d'ailleurs dans une toute petite bourgade, hein, Bethléem, dans une étable, loin des palais, loin des fastes de Jérusalem. D'ailleurs, ça déroute tout le monde, ça a même dérouté les mages. Jésus commence ensuite son ministère par la Galilée. C'est aussi la région dans laquelle il a grandi. Hein. C'est la province du nord d'Israël. C'est assez loin de la capitale. Ça borde un petit peu les frontières. Or, je vous ai dit déjà, si vous vous en souvenez, je vous ai dit que Marc a énormément à l'esprit le prophète Ésaïe. Et le prophète Ésaïe parle de façon précise de la Galilée, qui n'est autre que le territoire des nations. La Galilée et le territoire des nations, c'est la même chose. Et d'ailleurs, en hébreu, terre des nations se dit Gelim Agoyim, et c'est de cela que l'on a fait Galilée. Et Ésaïe disait, les ténèbres ne régneront pas toujours sur la terre, où il y a maintenant des angoisses. Si le passé a réduit à peu de choses le pays de Zabulon et celui de Nephtali, l'avenir donnera de la gloire au territoire des nations, la Galilée. La Galilée, c'est le carrefour des nations, en fait, pour Israël. C'est le lieu de passage, c'est le lieu de brassage. Les Juifs y côtoient d'ailleurs les gens de Tyr et de Sidon, les Syrophéniciens, c'est-à-dire les Libanais d'aujourd'hui, les gens de la Décapole, c'est-à-dire les Jordaniens d'aujourd'hui. Voilà, dans cette région-là, il y a un grand brassage. Et c'est là où Jésus va premièrement faire retentir son message. La perspective, c'est une perspective missionnaire, c'est une proclamation au monde. Dans le territoire des nations. Il y a un sens profond là. Comme je disais la dernière fois, la bonne nouvelle, elle n'est pas que pour Israël. Il y a déjà des indices, elle doit exploser. D'ailleurs, c'est la lumière des nations, selon l'expression d'Ésaïe. Les temps sont accomplis. Cela veut dire aussi, et ça c'est un terme important, me semble-t-il, cela veut dire aussi que la venue du Christ, c'est le point final de la révélation de Dieu. C'est le point final pour marquer le plan de Dieu pour l'humanité. Le projet de Dieu, c'est celui qui... Ce projet, c'est de chercher à sauver les hommes en les conduisant à demander pardon pour leurs fautes et pour leurs péchés. Ce plan de Dieu trouve sa plénitude et sa finitude, pour utiliser un beau mot, en Jésus-Christ. Et sur la croix, Jésus dira non pas que le temps est accompli, mais il dira « tout est accompli ». Ainsi, les moyens qui permettent d'accéder au salut sont offerts par le Christ, le Fils de Dieu, et que par lui. C'est très important, c'est très dense comme texte, c'est très important quand on le relit à l'ensemble. Voilà pourquoi il y a du coup appel à la repentance. Les temps sont accomplis, le royaume de Dieu est proche, alors repentez-vous, croyez à la bonne nouvelle, c'est maintenant. C'est urgent. Il ne s'agit pas de faire des plans sur la planète. C'est important. Déjà, Jean-Baptiste réclamait un changement radical, la conversion. Et selon le sens grec, la conversion, c'est changer de mentalité. Donc, il faut vraiment changer. Nous savons que cette transformation personnelle est sans doute la plus difficile à vivre. Changement de mentalité, on déménage plus facilement que dans sa tête. Hein. Mais c'est quand même la chose la plus nécessaire. Le retour vers Dieu, en quelque sorte, c'est le message essentiel de Jésus, et c'est celui-là que on va déployer. Or, la conversion est liée à la foi. Croyez à la bonne nouvelle. Croyez. C'est pas simplement écouter là, trouver que c'est sympa ou ça. Croyez à la bonne nouvelle. Et l'apôtre Paul, qui plus tard sera aussi missionnaire et aura aussi cette urgence, il dira « J'abjurais les Juifs et les chrétiens et les Grecs de changer radicalement en se tournant vers Dieu et de mettre leur foi en notre Seigneur Jésus-Christ. J'adjurais, avec force, je le réclamais avec force aux Juifs et aux Grecs. » Paul a très bien compris la leçon. De changer radicalement en se tournant vers Dieu et de mettre leur foi en notre Seigneur Jésus-Christ. Donc, Paul avait complètement intégré la mission et l'essentiel du message dont parle déjà Jésus ici. Et je crois que ça, c'est une chose extrêmement importante. Et puis, une fois qu'il aura dit ça, vous noterez que cette parole-là marque la place avant même que Jésus aille chercher des disciples pour répercuter ensuite cette parole. Ça veut dire, voilà, ça c'est le résumé, quelque part, c'est le résumé de tout ce que je vais développer en 3 ans. C'est incroyable. Quand je dis l'évangile de Marc est le plus court, mais en même temps, il est extrêmement dense. On va, effectivement, comme vous le faisiez remarquer l'autre jour, on va vraiment à l'essentiel, tout de suite. Évangile de Jésus-Christ, commencement de l'évangile de Jésus-Christ, fils de Dieu. Les temps sont accomplis, croyez, c'est urgent. Maintenant, c'est comme ça, voilà, pof. Après, maintenant qu'on a donné en quelque sorte le titre, on va progressivement développer, parce que là, c'est pas facile à comprendre, c'est pas facile à recevoir. Et puis, la conversion, ça se fait pas aussi facilement que cela, parce qu'il faut changer les mentalités, et on va travailler à cela. Mais voilà, on va commencer. Et il va en Galilée, territoire des nations, pour aller chercher des disciples qu'il va trouver naturellement au bord du lac de Galilée, qui est aussi extrêmement symbolique, parce que c'est de là que l'on va partir, c'est de là que l'on va aller vers d'autres horizons, on va dépasser les rivages et on va aller de l'autre côté du lac. Déjà, on est encore qu'à 15 ou 16 versets du premier chapitre de l'Évangile de Marc.
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1: Chères auditrices, chers auditeurs, bonjour. Je suis très heureux de vous retrouver dans cette nouvelle émission d'Orgues en scène sur Radio Albatros. C'est la musique pour orgue de Mozart que je vous invite à entendre aujourd'hui. Mozart, dont nous connaissons tous le parcours musical et les chefs-d'œuvre qu'il a composés. Mais les pièces pour orgue sont peu nombreuses. Alors pour commencer cette exploration musicale, nous allons entendre un enregistrement datant de 1960 de la sonate d'église numéro 17, Köchel 336 en ut majeur, et qui fait partie de la série, si j'ose m'exprimer ainsi, des sonates d'église écrites entre 1771 et 1780 et contemporaines de la grande période symphonique de Mozart. Ces sonates sont des pièces instrumentales de 3 à 4

Après cette sonate d'église interprétée par l'orchestre Paul Kuenz et Marie-Claire Alain à l'orgue, nous entendrons l'Andante mit Variation, Andante avec Variation, Köchel 501, une des plus pures productions mozartiennes. Alors il sera joué à quatre mains par Olivier Vernet et Cédric Meckler sur l'orgue construit par Bernard Robertin dans l'église Saint-Louis en Lille, à Paris. Un orgue datant de 2005 avec 51 jeux, 3 claviers pédaliers et créé selon une esthétique proche de celle de l'époque de Jean-Sébastien Bach.

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1: Bienvenue à l'écoute de cette nouvelle émission partagée. Nous sommes très heureux de vous retrouver à l'écoute de cette émission qui permet de mieux se comprendre. Et pour cela, nous sommes aujourd'hui en présence de l'imam Hamed. Bonjour.
2: Bonjour.
1: Et du pasteur Pierre, bonjour.
3: Bonjour.
1: Et bienvenue à vous pour cette émission dialoguée. Alors aujourd'hui, nous allons échanger sur une question que chaque croyant se pose ou peut se poser sans doute dans sa quête spirituelle. C'est celle de savoir comment plaire à Dieu. Quelle est votre première réponse spontanément, pasteur Pierre ? Comment plaire à Dieu ?
3: On lui plaît si on lui donne satisfaction, s'il est satisfait de nous. Après, la question reste à savoir maintenant comment faire pour qu'il le soit.
1: Mais, ça, ce sera la suite de l'échange. Imam Ahmed, comment, spontanément, comment vous répondriez à cette question, comment plaire à Dieu ?
2: Oui, bonjour. Effectivement, je dirais, plaire à Dieu, c'est être comme Dieu le veut. Ce que, être comme Dieu attend que le croyant, son serviteur, soit. Pour être satisfait de lui.
1: Et alors bon, donc merci d'avoir répondu spontanément. Et à travers ce que vous avez dit là, effectivement, ça sous-entend d'autres questions. Comment est-ce que Imam Ahmed vous dit il faut être comme Dieu voudrait qu'on soit ? Et comment est-ce que Dieu voudrait qu'on soit alors ?
2: Voilà, donc effectivement, dans le Coran, Dieu nous présente des modèles qui sont les prophètes justement, et qui sont le modèle

0: à suivre, à imiter, parce que ce sont, les prophètes, ce sont des personnes que Dieu a éduquées. Donc, ils représentent, en fait, ce modèle réel qui vit pleinement dans la bonne relation avec Dieu, de la façon que Dieu leur a appris. Et donc, à partir de là, le croyant, il a un modèle à suivre. Parce qu'effectivement, plaire à Dieu comme ça tout seul, à quelqu'un d'ordinaire, c'est pas évident. Parce que c'est vrai, comment plaire à Dieu si on n'a pas vraiment un modèle? Donc c'est pour ça qu'en islam, il y a toujours cette notion du modèle, qui sont justement les prophètes, qui sont les hommes de Dieu, qui eux ont su, par la grâce de Dieu, par l'éducation de Dieu, qui ont pu produire justement ce modèle qui reflète exactement la voie, la façon d'être et d'avoir cette relation avec Dieu et de vivre pour Dieu, qui permet aux croyants justement d'avoir une référence et d'avoir un modèle à suivre. Parce que sans ça, je vois difficilement parce qu'autrement chacun va prétendre que c'est comme ça. Donc il y a vraiment une référence, un modèle sur lequel on s'appuie pour avoir vraiment un exemple.
1: Alors on reviendra aussi sur ce modèle-là que vous évoquez, Imam Ahmed. Pasteur Pierre, il y a un modèle aussi chez les chrétiens en ce qui concerne de savoir comment plaire à Dieu.
2: Oui, le modèle c'est Jésus. Suivre l'exemple qu'il a donné, sa manière de vivre, son enseignement. Maintenant, la question c'est que pour suivre parfaitement ce modèle, nos efforts seuls ne suffisent pas. On peut faire beaucoup, beaucoup d'efforts pour être sur la bonne voie, pour suivre cet exemple. Mais nos efforts sont imparfaits. Et le problème, c'est que Dieu est parfait. Et donc, lui, il accepte ce qui est parfait. C'est-à-dire qu'en fait, il accepte ce qui vient de lui en nous. Et donc, pour pouvoir vraiment suivre le modèle de la bonne manière, il faut pouvoir lâcher prise pour laisser Dieu nous transformer de l'intérieur afin que pouvoir agir de façon comme Dieu nous le demande, que ça vienne de manière naturelle et non pas d'efforts que l'on fait, mais que notre effort ce soit pas de vivre selon la volonté de Dieu, mais que notre effort soit de lutter avec nous-mêmes pour laisser Dieu agir en nous, nous transformer de l'intérieur, afin que les choses puissent venir naturellement. Parce que Dieu a fait une transformation intérieure en nous. Et d'ailleurs, c'est ce qui est demandé. Hein. Là, je lis par exemple dans l'Épître aux Romains, la lettre de Paul aux Romains, au chapitre 12, au verset 2, il est dit: ne vous conformez pas au monde actuel, mais soyez transformés par le renouvellement de votre être intérieur afin de discerner quelle est la volonté de Dieu, ce qui est bon, agréable et parfait. C'est-à-dire que nous, on peut comprendre des choses, mais on ne comprendra jamais les choses aussi bien que Dieu lui-même. Et c'est pour ça qu'on a vraiment besoin de lâcher prise devant Dieu pour apprendre à se laisser conduire par lui. Parce que si, malgré tous mes efforts, si c'est moi qui conduis ma vie et pas Dieu lui-même, oui, je vais avoir des choses, mais ça ne sera jamais aussi bien que ce que Dieu veut.
1: Donc pour vous, Pasteur Pierre, plaire à Dieu, c'est le laisser agir en nous ?
2: Ça commence en tout cas par là, oui.
1: Ça commence par là ?
2: Oui, oui, lâcher prise devant Dieu pour le laisser diriger notre vie.
1: Alors je me tourne vers vous, Imam Ahmed. Quelle compréhension vous avez dans l'islam par rapport à ce que vient d'évoquer Pierre sur l'action de Dieu dans le croyant ?
0: Oui, effectivement, l'islam considère aussi également que la relation du croyant avec Dieu, elle est basée essentiellement par ce soutien et cette bénédiction que Dieu fait chez l'homme de foi, celui qui a envie d'avoir Dieu en lui, qui a envie de proche de Dieu, tout à fait. Mais en même temps, cela ne se fait pas simplement comme ça. Ça se fait aussi d'une façon concrète. D'où justement l'acte spirituel, l'action spirituelle du croyant qui consiste à avoir un rapport aussi d'adoration, de relation profonde avec Dieu à travers des prières, à travers la lecture du Coran et surtout à travers aussi le modèle. La notion du modèle, elle est très très déterminante en islam. Même après les prophètes, il y a ce qu'on appelle les héritiers des prophètes. Hein, parce que bon, de nos jours, il n'y a plus de prophètes. Le dernier des prophètes, c'était Mohammed. Mais après lui, il n'y a plus de messages, il n'y a plus de prophètes. Mais il y a ce qu'on appelle les héritiers, ceux qui sont les hommes de Dieu, qui sont vraiment, qui portent l'héritage d'une façon très très proche à celui des prophètes, à travers justement leur capacité et leur relation avec Dieu, qui permet de faire d'eux des hommes exemplaires qui vont servir en tout temps. C'est-à-dire, il y a tout le temps des héritiers, des hommes très proche du modèle de base, du modèle prophétique, qui vont être en quelque sorte les guides spirituels, qui vont inspirer justement les croyants et qui vont être capables de faire revivre le modèle prophétique et donc qui servira de moyen pour le croyant de pouvoir avoir toujours en présence de lui le modèle à suivre. C'est très très important parce que sans le modèle, comme je disais tout à l'heure, chacun peut prétendre que c'est lui le modèle ou c'est lui qui plaît à Dieu et pas l'autre. Mais donc, on a toujours cette référence qui reproduit justement le modèle prophétique. Voilà.
1: Et comment on sait quel est le bon modèle ?
0: Bah, le bon modèle, c'est par sa façon tout simplement d'être perçu par les gens. Sa dimension spirituelle, sa proximité de Dieu, son comportement. Donc, et essentiellement, ce sont des gens qui maîtrisent bien les textes, qui ont une spiritualité très élevée, qui ont de la sagesse. Ça se voit, c'est-à-dire comme entre nous, si on est plusieurs personnes à discuter, bah, peut-être que parmi nous, il y a quelqu'un qui va émerger par plus de sagesse, plus de clairvoyance. Donc on va constater que telle personne, elle porte quelque chose de plus fort que les autres. Donc ces héritiers, ce sont des hommes, hein, des hommes ordinaires, mais simplement, ils ont un degré de spirituel très élevé qui se reflète à travers leur comportement, à travers leurs paroles, à travers leurs conseils, etc. Donc voilà, c'est les plus sages quoi, parmi les hommes.
1: Et alors, comment est-ce qu'on parvient à un niveau plus élevé de spiritualité, puisque c'est le terme que vous évoquiez juste avant ?
0: Alors là, c'est une question de cheminement, justement. Ça nous ramène un petit peu à l'éducation spirituelle ou au cheminement spirituel qui consiste justement de mener une vie qui est marquée par cette recherche de proximité avec Dieu. Et donc, ça implique un travail permanent à travers les prières, à travers les actions aussi, à travers toute une conduite qui est proche à la conduite des prophètes, voilà, justement, dans leur vie, dans leur spiritualité, leur action, leur relation avec Dieu et avec leur environnement, avec les gens, avec l'environnement tout entier. Donc c'est à travers un cheminement d'adoration et d'action, de relation avec Dieu et de relation avec l'environnement à travers les bons actes.
1: Et cette proximité avec Dieu permet une action de Dieu dans la personne, comme nous l'expliquait
0: tout à
1: juste
0: fait.
1: Avant
0: tout à fait.
1: Pasteur Pierre.
0: Voilà, pour un petit peu citer un verset qui est proche de ce que disait Pierre tout à l'heure, il y a un verset dans le Coran dans lequel Dieu il nous dit « Ceux qui ont fait l'effort sur notre voie, c'est-à-dire à chercher, à être dans la recherche de Dieu, nous allons les assister ». Leur apporter soutien, justement. Donc, en étant dans cette démarche de recherche de Dieu, Dieu nous donne satisfaction en nous apportant, justement, cette capacité, cette possibilité de le retrouver, de se sentir près de lui et d'avoir ce soutien de Dieu.
1: Pasteur Pierre, je me tourne vers vous. Dans ces échanges, on a parlé évidemment de comment plaire à Dieu, des modèles à suivre. On n'a pas parlé beaucoup, on n'a pas parlé du tout même, de la notion du bien et du mal. Parce que finalement, plaire à Dieu, c'est faire le bien et ne pas faire le mal.
2: Oui, oui, oui, oui, oui.
1: On pourrait résumer les choses très simplement, finalement.
2: Oui, Sauf que pour Dieu, on pourrait dire que est mal tout ce qui n'est pas parfait, puisque lui est un Dieu parfait. Ce qui fait que c'est pour ça que c'est très important, même quand on cherche à plaire à Dieu, de ne pas faire les choses à notre manière, mais de faire les choses à sa manière, parce que c'est lui qui les crée en nous. Il y a un verset dans la Bible où il dit, c'est le prophète Ézéchiel, il dit « Par mon esprit que je mettrai en vous, je vous ferai suivre mes prescriptions, garder et respecter mes règles. » C'est-à-dire que même avec de la bonne volonté, si c'est uniquement nous qui faisons, c'est entaché, comme j'ai dit tout à l'heure, de notre imperfection. Pour Dieu, c'est pas suffisant, donc c'est pas acceptable. Et ben donc c'est mal. C'est-à-dire que même des choses qui peuvent apparaître bien à nos yeux peuvent rester non acceptables pour Dieu. Et c'est pour ça qu'en fait, le mal, il est partout, il peut même être caché dans ce qui nous apparaît comme bien. Et c'est pour ça qu'on a vraiment besoin de nous laisser conduire par Dieu, comme je disais tout à l'heure, pour que ça soit bien, c'est-à-dire pleinement agréé par Dieu.
1: Mais est-ce que ça ne paraît pas finalement inaccessible, là, ce que vous êtes en train de nous décrire ?
2: Oui, c'est inaccessible si jamais je le fais avec mes capacités, avec mes forces. Mais si, comme je disais tout à l'heure, je lâche prise devant Dieu et que je le laisse me conduire, me diriger, me guider, à ce moment-là, ça devient possible parce que c'est lui qui le fait en moi. Là, il vient de dire, je l'ai lu, ce que je viens de lire là. C'est par mon esprit que je vous rendrai capable de suivre ce que je vous demande. Et donc, comment est-ce qu'on laisse Dieu nous diriger par son esprit ? Bon, là, je rejoins ce que disait Ahmed. Il y a une relation à développer avec Dieu. Mais ce n'est pas juste une relation d'obéir à une liste de règles toutes faites. C'est une relation où, justement, on s'ouvre à l'action de Dieu en nous, à sa transformation intérieure, pour que lui puisse nous guider. Et donc, ça se fait effectivement par la prière, la méditation de sa parole, la méditation des modèles qu'il nous donne, en particulier le modèle de Jésus, mais effectivement, il y a aussi le modèle des autres prophètes. Mais pour arriver à cela, c'est très important de se libérer de ce qui nous retient, ce qui revient à, quand je dis, à lâcher prise. Ne se libérer de ce qui nous retient. Et très souvent, ce qui nous retient, c'est qu'on a ce besoin inné en nous de contrôler. C'est moi qui fais, je veux faire à ma manière, à la manière dont moi je ressens que c'est bien. Le problème, c'est que je dois faire à la manière dont Dieu ressent que c'est bien. Et
1: des pour fois, le savoir, pas toujours pareil. Il faut être connecté à Dieu.
2: Et pour le savoir, voilà, il faut être connecté à Dieu parce que naturellement, l'homme ne peut pas le savoir. Bon, il peut deviner vaguement quand même, mais ça ne suffit pas. Il faut plus que ça. Et puis surtout, on nous dit que Dieu est amour et que Dieu aime inconditionnellement. Alors, ce n'est pas parce qu'il aime inconditionnellement qu'il va accepter tout et n'importe quoi. Il est évident que Dieu ne peut pas accepter le péché, il ne peut pas accepter le mal. Mais même s'il n'accepte pas ce que nous faisons de mal, nous, personnellement, il nous aime. Il aime tous les êtres humains sans exception. Et c'est pour ça que d'ailleurs, il veut aider les êtres humains à sortir de la situation de mal où ils sont, pour pouvoir justement les garder auprès de lui dans la vie éternelle. Et c'est sûr que si les êtres humains refusent, bon, il ne va pas les obliger à rester avec lui contre leur volonté. Dieu ne peut pas être satisfait de voir que des gens vont se retrouver éloignés de lui pour l'éternité. Il aime tous les êtres humains inconditionnellement. Et il fait tout pour que justement ces êtres humains puissent accepter de se laisser guider par lui. Et il n'y a que Dieu qui peut mettre en nous cet amour inconditionnel. Accepter d'aimer les autres, même ceux qui nous font du mal, même ceux qui nous critiquent, les aimer quand même. Il n'y a que Dieu qui peut nous aider à ça.
1: Oui, parce qu'il est écrit qu'il est facile d'aimer ceux qui nous aiment.
2: Oui, voilà. Si je n'aime que ceux qui sont gentils avec moi, qu'est-ce que je fais d'extraordinaire, hein? Même les mauvais font pareil, hein? Donc Dieu veut nous conduire plus loin que ça.

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1: Donc, pasteur Pierre, la quête du croyant, du chrétien, c'est de chercher à plaire à Dieu. La priorité.
2: Oui, chercher à plaire à Dieu.
1: De chrétien, c'est chercher à plaire à Dieu.
2: Oui, mais en le laissant agir en nous pour cela. Sinon, c'est pas possible. On peut s'imaginer qu'on plaît à Dieu, mais on a besoin
1: ça peut être
2: que ça doit aller plus
1: illusion.
2: Loin. Que ça peut. Voilà, il faut pas rester dans les illusions. Oui.
1: Alors, Imam Ahmed, je me tourne vers vous. Vous êtes d'accord avec ce que vient de dire le pasteur Pierre dans la manière de chercher dans la manière de plaire à Dieu? C'est comme ça qu'en islam, vous vivez aussi les choses?
3: Alors, juste en islam, comme je disais au départ, j'avais parlé du modèle et c'est très, très important pour apporter la réponse à la question de comment plaire. Parce qu'en fait, il y a deux choses. Il y a ce que Dieu demande à l'homme et la capacité de l'homme. Dieu ne nous demande pas d'être comme lui. À la différence de Pierre, je dirais que c'est pour ça que Dieu a présenté le modèle pour que tout croyant, tout être humain, puisse être capable de faire ce que Dieu demande. Parce que c'est au niveau de l'homme, pas au niveau de Dieu. Dieu, il est parfait. L'homme, il peut aspirer au perfectionnement, mais il ne peut jamais atteindre le degré du parfait qui est celui de Dieu. Et donc c'est pour ça que Dieu, pour faciliter, pour soulager, pour permettre à l'homme justement d'être celui que Dieu veut éduquer, il lui a donné un modèle selon sa capacité, qui est le prophète, les prophètes qui sont des hommes, ce ne sont pas des dieux, et donc c'est possible de les imiter. Et d'ailleurs, le verset qui nous parle justement de plaire à Dieu exactement, hein, c'est dit comme ça dans le verset, si vous voulez plaire à Dieu, suivez, et il nous présente le modèle, qui est le prophète. C'est-à-dire, on ne peut plaire à Dieu qu'en étant conforme avec le modèle que Dieu a présenté à l'homme. Parce qu'autrement, comme je disais tout à l'heure, si chacun doit agir tout seul, on va se perdre. Chacun va prétendre que c'est lui le modèle ou c'est sa façon qui est la bonne façon. Donc Dieu, il a tracé la ligne et il a présenté la solution en disant, il y a le rapport de l'homme avec Dieu qui est la recherche de plaire à Dieu justement, hein. Et si vous aimez Dieu, c'est comme ça que dit le verset, et si vous aimez Dieu, alors suivez-moi, hein, c'est ce que Dieu dit par rapport au modèle prophétique, suivez-moi, Dieu vous aimera. C'est-à-dire, suivez le modèle que moi je vous ai décrit, je vous ai présenté, je vous ai préparé, le repère pour vous, pour que vous puissiez vous référer à un modèle que moi j'ai conçu pour vous, alors à ce moment-là, en cheminant sur la voie du prophète, à la manière du prophète, alors là, vous êtes sur la bonne voie. Cette voie vous emmènera à l'amour, à plaire à Dieu, à l'amour de Dieu, justement. Donc, c'est comme ça. Et en même temps, c'est-à-dire, Dieu, il nous explique dans les textes, dans le Coran, il nous dit que Dieu n'a chargé l'homme que ce dont il est capable. C'est-à-dire un modèle idéal comme ça, qu'on va dire de plaire, mais comment, si c'est pas... Non, c'est bien décrit. C'est un modèle à la portée de l'homme. Il est capable de le faire, il est capable de l'imiter. Et donc, son modèle, c'est l'homme, tout simplement. C'est son frère l'homme qui est le prophète, mais c'est un humain qui a des sentiments comme lui, qui vit comme lui, qui a le côté naturel comme lui. C'est pas quelqu'un de divin. Ça n'a rien de divin, quoi. Parce que le divin, c'est quelque chose qui n'est pas accessible à l'homme. C'est la différence entre le divin et l'homme.
1: Alors, Imam Ahmed, le modèle dont vous parlez, c'est les cinq piliers de l'islam ?
3: Non, le modèle, c'est le prophète. Et le prophète, il a enseigné toute la pratique relationnelle, toute la pratique de la religion qui consiste à se rapprocher de Dieu, à l'adorer, à agir, à avoir une relation, comme je disais tout à l'heure, aussi bien verticale qu'horizontale, une relation avec Dieu, de l'homme avec Dieu, comment entretenir ça, cette relation, cette spiritualité, cette recherche du divin, et sa concrétisation à travers son environnement, le fait d'agir pour le bien, le fait d'agir pour plaire à Dieu en faisant des actes qui plaisent à Dieu, l'amour, la miséricorde, le bien, la charité, le partage, la solidarité, tout ce qui est action humaine, mais qui est action humaine, qui est bonne, qui est en fait approuvée par tout être humain normal, quelque chose qui est au service et qui fait du bien à l'homme, et même à son niveau, son environnement, au-delà de l'homme même.
1: Et alors, quelqu'un ou un croyant qui ne plairait pas à Dieu, c'est quoi la finalité quand on ne plaît pas à Dieu ?
3: Celui qui a choisi de ne pas plaire à Dieu.
1: Alors, je ne sais pas si ça peut être un choix, mais si on cherche à plaire à Dieu, qu'on n'y arrive pas, ou qu'on ne cherche pas à plaire à Dieu, finalement, qu'est-ce qui se passe pour quelqu'un qui ne plairait pas à Dieu ?
3: Ah. Celui qui ne plaît pas à Dieu, c'est sûr que Dieu, lui, il est juste. C'est-à-dire il a exclu personne de cette possibilité de lui plaire. Au contraire, il s'est présenté à tout le monde, à tout être humain, pour étant celui qui veut faciliter la vie et le chemin à l'homme pour être proche de son Créateur, tout simplement. Mais celui qui s'auto-exclut de cela en empruntant une autre voie, certainement c'est que déjà il a désobéi à Dieu, et donc il a tourné le dos à Dieu, et qu'il s'est en fait en quelque sorte rebellé contre la bonne voie, la voie de sagesse, la voie de Dieu, celle qui consiste à préserver l'homme sur la voie du bien, comme je disais tout à l'heure, celle de répondre à l'appel de Dieu, puisque Dieu nous invite justement à vivre selon son modèle, comme je disais, qui sont les prophètes, et dans sa voie, qui est la voie juste, la voie bénéfique à l'homme. Mais si l'homme s'exclut de cette voie, bien évidemment, c'est comme si il rejette, il s'oppose au choix de celui qui l'a créé, celui qui veut du bien pour lui. En quelque sorte, c'est une désobéissance. Et donc, c'est certainement, Dieu n'aime pas les désobéissants. Mais Dieu laisse toujours la porte de sa miséricorde ouverte à tout être humain qui veut se ressaisir, qui veut revenir, etc. Sauf si vraiment il tient tête à Dieu et qu'il veut finir sa vie comme ça et qu'il ne reconnaît pas la règle naturelle et la loi divine de Dieu, celle qui consiste à l'écouter et le suivre. Et si on ne le suit pas, ben on s'expose aux conséquences de celui qui désobéit, de celui qui rentre en opposition avec Dieu.
1: Quoi. Mais il n'est jamais trop tard.
3: Jamais. Voilà. Par contre, ça, c'est sûr que c'est dit et c'est répété que la porte de Dieu est toujours ouverte. Tant qu'il y a la vie, la porte de Dieu est ouverte, même si c'est à la dernière minute de sa vie. Dieu, il est toujours pardonneur, il est toujours miséricordieux, il est toujours prêt à oublier et accepter son serviteur pour son retour. Et il nous laisse toujours la porte ouverte pour nous accueillir. Ça, c'est très, très, très fortement dit, quoi.
1: Alors, pasteur Pierre, je me tourne vers vous. Qu'est-ce qui se passe pour un chrétien ou quelqu'un avec cette vision chrétienne, quelqu'un qui ne plairait pas à Dieu ? Qu'est-ce qui se passerait pour lui ?
2: Ben là, je crois que je ne peux pas dire autre chose que ce que Ahmed vient de dire. Dieu fait tout pour que les gens puissent rester avec lui dans la vie qui nous attend dans l'au-delà, et cette vie éternelle dont les Écritures saintes nous parlent. Mais voilà, Dieu respecte la liberté des gens, et si quelqu'un n'en veut pas, n'a pas envie de Dieu...
1: De cette vie éternelle, vous voulez dire ?
2: Oui, mais déjà, n'a tout simplement même pas envie de Dieu dès le départ. Alors, s'il n'a pas envie de Dieu, cette vie éternelle, c'est un non-sens pour lui. Donc, à partir de là, si quelqu'un ne veut pas tenir compte de Dieu dans sa vie, Dieu ne va pas l'obliger à vivre éternellement avec lui. Comment est-ce qu'on peut être heureux d'être obligé de vivre toute notre vie éternelle en présence de quelqu'un dont on n'a pas voulu entendre parler avant? Donc Dieu respecte la liberté des gens. Bon, après, comment se passe cette vie coupée de Dieu? Bon, les uns parlent d'enfer, mais bon, l'enfer, les uns le voient d'une manière, les autres d'une autre manière. Une chose est sûre, c'est que quelle que soit la manière dont on le voit, on est loin de Dieu. Voilà, on n'est pas obligé de vivre à son contact puisqu'on n'en a pas voulu. Mais voilà, l'important, c'est de comprendre qu'effectivement, Dieu est amour, comme j'ai dit tout à l'heure, et qu'il est prêt à recevoir tout le monde qui reconnaît ses erreurs et qui revient à lui, même si c'est parfois au dernier moment. Alors, il y en a qui parfois jouent avec ça et se disent « moi, je vais attendre le dernier moment ». Le problème, c'est que la fin, elle n'arrive pas toujours comme on l'a prévu.
1: On ne peut pas toujours la prévoir.
2: On ne peut pas toujours la prévoir et donc, faut pas trop jouer avec ça.
1: Pour terminer, parce que nous arrivons à la fin de notre émission, Pasteur Pierre, si vous aviez un conseil concret à donner aux auditeurs qui nous entendent là et qui vraiment voudraient s'inscrire dans cette démarche de comment plaire à Dieu, quelle est la dernière parole que vous pourriez leur adresser? Quel est le dernier conseil que vous pourriez leur donner?
2: Dieu nous attend. Il sait que c'est pas facile et c'est pour ça que on peut compter sur lui pour nous aider. Si on se tourne vers lui et si on le laisse nous aider en lâchant prise devant lui et en lui disant voilà, je me mets à tes dispositions, je t'ouvre mon cœur, je t'ouvre mon âme, mon esprit. Et prends ma vie et conduis-la. Et puis quand Dieu nous fait comprendre des choses, eh ben, suive ce qu'il nous dit. Parce que des fois, c'est vrai que Dieu peut nous demander des choses qui peuvent nous paraître étonnantes, mais si c'est lui qui nous le demande, on le fait.
1: Imam Ahmed, pour terminer, quel conseil vous pourriez donner à ce micro, aux auditeurs là, qui nous écoutent et qui, eux aussi, voudraient plaire à Dieu?
3: Ben c'est très beau de plaire à Dieu. Parce qu'en fait, plaire à Dieu, c'est à la fois satisfaire Dieu et se satisfaire. Quand on plaît à Dieu, on se rend compte qu'on est bien, qu'on trouve du plaisir. Dieu nous a demandé de lui plaire. S'il nous a demandé de lui plaire, c'est dans notre intérêt. C'est parce que nous retrouvons l'être et la façon d'exister qui est la meilleure, parce qu'en fait, on sera en harmonie avec toute la création, avec Dieu, avec la création, et on s'en sentira bien, on s'en sentira apaisé, serein, on se sentira vraiment bien, on sentira le bonheur. Ce que souvent cherchent les gens, c'est d'être heureux, chercher le bonheur. Et on sait que ce n'est pas le matériel qui apporte le bonheur, c'est cette sérénité intérieure. Et ça, on ne peut l'avoir qu'avec Dieu. Et en même temps, par rapport à ça, c'est-à-dire, c'est vrai qu'on peut se poser la question, alors qu'est-ce qu'il faut faire? Mais justement, c'est ce que je disais tout à l'heure, c'est que Dieu, lorsqu'il nous a demandé de lui plaire, il nous a montré comment lui plaire. On a un modèle que Dieu nous présente à travers sa demande, qui nous permet justement de pouvoir plaire à Dieu en suivant ses recommandations, ce qu'il nous a demandé. Et ça, on le trouve, en tout cas dans le Coran, on a des textes explicites et bien détaillés qui nous permettent de comprendre et de suivre la voie qui nous permet d'être sur la voie de ceux qui ont fait l'expérience avant nous, qui étaient les plus fidèles et les plus aimés à Dieu, qui sont les prophètes. Et donc nous marchons sur leurs pas, en fait, parce que ce sont les hommes de Dieu et ce sont les hommes modèles de ce que représente cette relation avec Dieu et cet amour et cette satisfaction de Dieu vis-à-vis de nous. Voilà.
1: Merci beaucoup Imam Ahmed pour cette participation à cette émission Dialoguer. Merci aussi Pasteur Pierre d'être venu nous rejoindre à ce micro.
2: Avec plaisir.
1: C'était donc Dialoguer, une émission qui permet de mieux se comprendre. Aujourd'hui, nous étions en présence du Pasteur Pierre et de l'imam Ahmed. On se retrouve bientôt pour une prochaine émission. À bientôt.
3: Merci. À bientôt.
2: À bientôt.
1: Au revoir.
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1: Bonjour à tous, comme d'habitude, on se retrouve. La semaine dernière, on était en Italie, là, cette fois-ci, on revient en Bretagne encore une fois.
2: Une autre province.
1: Mais t'aimes bien cette Bretagne, finalement.
2: Ah, bah, je sais pas pourquoi. Peut-être parce que ma mère...
1: L'Irlande, la Bretagne.
2: Et de Saint-Malo, je sais pas. On avait produit une émission sur l'accordéon traditionnel de Bretagne. Hein.
1: Oui.
2: Et là, chez Quelqu'un Musique, j'ai trouvé intéressant un document sur les productions actuelles de tous les musiciens bretons, et notamment en accordéon, donc accordéon diatonique, mais aussi accordéon chromatique.
1: Donc ça, tu veux dire qu'on va entendre des compositions de ces interprètes.
2: Voilà, et ils sont souvent donc inspirés par le terroir, donc vous allez reconnaître des Interdro, des Andro, des Rigaudon. Des gavottes. Et puis, la diversité des styles et des genres. Donc, une création contemporaine. On écoute Julien Dréau dans une composition qui s'appelle « Korsun ».

0: Ça, c'était donc Julien Dréau. Aux premières notes, on sait que c'est breton.
1: Voilà. Donc, inspiration contemporaine, mais on s'aperçoit qu'elle est ancrée dans les rythmes de danse. Ben, ici, je pense que c'est un Larry des Gavottes. Donc, c'est tout le problème des musiques traditionnelles qui sont réinterprétées avec des instruments, par exemple l'accordéon diatonique, il est relativement récent. Si on voulait vraiment que ça soit authentique, on reviendrait à des instruments de la préhistoire.
0: Ou même la voix.
1: Si on était logique, voilà. Donc, en fait, c'est l'esprit, en fait, qui anime les musiciens de cette culture, de ces terroirs. On va écouter une Scottish, la Scottish de Saint-Just, interprétée par Wenceslas Hervieux à l'accordéon diatonique. Il s'est même adjoint les services d'une trompette à la fin.

0: Voilà une association un peu probable, la trompette et l'accordéon diatonique, qu'on n'entend pas souvent.
1: Et un saxophone. Alors en fait, je me suis trompé, c'était pas un accordéon diatonique, hein. Il joue vraiment plutôt comme un chromaticien. Ouais. Et ça nous donne une idée des tendances actuelles que nous suivons régulièrement en allant à Saint-Jean-du-Gard, hein, donc ce festival de musique traditionnelle qui a lieu dans les Cévennes bientôt, au mois d'avril. On est dans une évolution de la Scottish qui ressemble plus au Charleston avec un swing jazz. Ça plaît beaucoup à des nouvelles générations. Nous, ça nous heurte un peu, mais c'est quand même sympa. Alors, on continue avec une composition de Yannick Martin, bien connu aussi. Alors lui, c'est vraiment du diatonique, hein, donc bien connu de la diaspora bretonne. On continue avec une composition de Yannick Martin.

0: Yannick Martin, dans une de ses compositions, je vais dire le titre quand même, ça s'appelle « Les maux de ventre ».
1: Oui, d'accord. Donc on est dans le panorama de ces musiques actuelles bretonnes. Là, c'est au diatonique. Hein. Donc vous entendez un jeu de basse très swingé. Évidemment, il ne se fait pas avec, pour les spécialistes, un accordéon diatonique 8 basses, mais le 18 basses, hein, ce qui permet de faire ces lignes de soutien fondamentales qui sont plus de l'ordre du jazz. Hein, mais ça reste une improvisation comme les musiques traditionnelles. On continue avec un autre musicien très connu en Bretagne, Fañch Peron, dans une balade nostalgique. Hein, on est dans les Landes en Bretagne, il y a un petit peu de vent, il y a de l'air, et puis ça finit en laridé.
0: Et ça s'intitule « Prendre l'air ».

0: Voilà, c'était Franz Piron, Prendre l'air.
1: Composition, le panorama de la musique bretonne actuelle à l'accordéon. On continue avec une autre grande figure des bals folk bretons, hein, ces fameux fest-noz, mais il y a des fest-days aussi. Sachons aussi que l'authenticité du fest-noz, elle est relative. Hein, ça, les bretons du début du 19e siècle, ils ne connaissaient pas vraiment. Ils faisaient des fêtes de nuit, mais pas du tout comme on les entend maintenant. On continue avec ce coup de cœur, Audrey Le Jossec. Ça, c'est breton comme nom, Audrey Le Jossec. Elle nous propose aussi une balade en bord de mer, une rêverie iodée.

0: J'étais un peu emporté par la nostalgie.
1: On a eu le temps de rentrer dans cette rêverie de plus de 5 minutes grâce à Radio Semnose, la radio qui respecte les compositeurs et les auditeurs en n'interrompant pas les morceaux. Là, j'aime beaucoup le jeu d'Audrey Le Jossec qui met en valeur le timbre de l'accordéon diatonique et si tu l'as entendu, un jeu de soufflet extrêmement subtil avec des vibratos, donc pas en tout ou rien, c'est vraiment

instrument qui est fait pour ça. On continue notre tour de la musique bretonne actuelle avec Yannick Noguet, une autre grande figure bretonne de l'accordéon. Il nous a composé Manuzurka, donc une composition fraîche et réjouissante, vous allez l'entendre.

0: C'était un petit tour dans les compositions traditionnelles modernes.
1: Voilà, j'espère que vous avez apprécié cette découverte. Au revoir les amis.
0: Au revoir et à bientôt.

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1: Bonjour, amis de la musique baroque. Dans notre dernière mission, nous étions à Dresde et aujourd'hui, je vous invite dans la chapelle royale de Versailles. Essayez de vous imaginer dans cette très belle architecture toute de blanc et or. L'orgue a été installé en 1710 par Robert Kelco et Julien Tribuot et ce sont les facteurs Jean-Loup Boisseau et Bertrand Catiot qui ont œuvré à le rétablir dans sa splendeur originelle en 1995. Et depuis cette date, c'est Michel Chapuis qui en est titulaire. Le programme que vous entendrez est essentiellement consacré aux œuvres des compositeurs qui furent organistes de la Chapelle royale pendant le règne de Louis XIV. Vous entendrez donc Michel Chapuis vous jouer successivement une allemande de Henri Dumont, puis le Kyrie de la messe du deuxième ton en cinq parties de Guillaume Gabriel Niver. Donc les cinq parties sont plein jeu, fugue, chromorne, duo, dialogue à deux chœurs.

Nous entendrons toujours Michel Chapuis à l'orgue de la Chapelle Royale de Versailles et il nous interprétera Prélude du premier ton puis Tiercentaille du premier ton de Nicolas Lebègue. Ensuite, vous entendrez de François d'Agincourt Plein jeu du premier ton, Dialogue du deuxième ton et Plein jeu du sixième ton. Et vous remarquerez que toutes ces pièces ont en commun un début avec un rythme et même un motif identique.

Nous continuons notre concert d'orgue à la Chapelle Royale avec Michel Chapuis toujours et avec une œuvre en 5 parties de Jean-François Dandrieux. Cromorne en taille du 2e ton, offertoire du 1er ton, récit de Nazar, tierce en taille du 8e ton et dialogue. À la suite, vous entendrez 3 pièces de Louis Marchand. Et une petite anecdote, Louis Marchand aurait dû concourir contre Bach pour avoir un poste en Allemagne. Et quand il a su que c'était avec Bach, il s'est défilé. Voilà. Donc là, vous entendrez tierce en taille du 1er ton, récit, Te Deum, et dialogue du Te Deum.

Et pour terminer ces moments magiques avec Michel Chapuis à l'orgue de la Chapelle Royale de Versailles, nous entendrons, comme il se doit, des extraits de la messe à l'usage des couvents de François Couperin. Nous avons donc duo sur les tierces, dialogue sur la voix humaine, élévation tierce en taille, dialogue sur les grands jeux, trio les dessus sur la tierce et la basse sur la trompette, basse de trompette.

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2: Bienvenue à tous. Votre émission aura pour thème la lettre F. F comme Frescobaldi, deux extraits, Toccata et Gaillarde, au clavecin, Enrico Baiano.

La lettre F a musique sur un thème, F comme fantaisie, comme Fauré, la fantaisie au puissant 11 en sol majeur de Gabriel Fauré.

F comme fandango, cette danse espagnole apparut vers la fin du XVIIe siècle. Écoutons le célèbre fandango du Capriccio espagnol de Rimsky-Korsakov.

Musique contemporaine maintenant, voici le troisième mouvement du concerto pour violoncelle de Ivan Fidele. Fidele, compositeur né en 1953 à Lecce, en Italie du Sud. Voici Ritmol, troisième mouvement du concerto pour violoncelle de Fidele avec Jean-Guilaine Terrasse.

Après la musique de Ivan Fedel, la musique de Franck, de César Franck, extrait du Quatuor à cordes en ré majeur.

0: Musique sur un thème est terminée. Je vous donne rendez-vous la semaine prochaine à la même heure pour une nouvelle émission et dans un instant retrouver la suite de vos programmes sur Radio Albatros.
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1: La Bible aux mille visages. Éric Denimal, bonjour.
2: Bonjour.
1: C'est un grand plaisir pour moi de parler avec vous de cette nouvelle édition, La Bible pour les nuls, à l'attention des juniors, donc les adolescents, on va dire entre la 6e, 12, 13 ans, on commence à se poser des questions. On aime lire. On découvre un texte qui n'a plus rien à voir avec l'image poussiéreuse que l'on fait de la Bible, puisqu'il s'agit d'un résumé qui est illustré, et illustré notamment de propos qui sont des propos où l'humour est loin d'être absent. Mmh. Alors, vous disiez tout à l'heure, finalement, eh bien, c'est une proposition à une jeunesse qui eh bien, se pose des questions, est à la recherche de la liberté, d'un idéal également. C'est une proposition de découvrir ce que je regarde... Le premier chapitre, ce que vous appelez sagesse, début de l'intelligence. Et on est tous bien contents de se dire qu'on commence sa vie en ayant un brin d'intelligence ou de sagesse. Alors ce qui est très curieux, c'est que tout de suite après, vous allez parler des commencements. Et dans ces commencements, eh bien, ça commence mal, parce que si la Bible nous présente un chemin, une espèce de code de la route pour mieux vivre et peut-être mieux se percevoir dans le monde, ça commence mal parce qu'Adam et Ève, eh bien, d'après le texte biblique, ont tout raté.
2: On peut dire ça, mais je n'aurais pas voulu être à la place d'Adam et Ève, parce que je ne suis pas sûr que j'aurais évité ce qu'eux n'ont pas su éviter. Ce qui est intéressant dans cette histoire, c'est d'abord de mesurer que, et ça c'est une chose importante quand on aborde la Bible, c'est de mesurer que une histoire qui est racontée, elle est racontée pour plusieurs raisons. D'abord parce que la chose s'est sans doute produite, et ensuite parce que derrière la chose qui est racontée et la façon dont elle est racontée, il y a à découvrir des sens qui ne sont pas simplement le sens historique, le sens biographique, etc. Il y a d'autres choses. Et surtout dans les textes des commencements, dans les textes fondateurs, ce qu'on appelle les textes fondateurs, il y a un art de raconter pour qu'on puisse utiliser plusieurs sortes de lunettes.
1: Donc ce sont les plusieurs niveaux de lecture que vous proposez aux jeunes lecteurs.
2: C'est toujours important de dire, ne vous enfermez pas dans une lecture. Ce qui vous est proposé, c'est quelque chose qui est de l'ordre du fantastique, sans que ce soit de l'ordre du fantasme. De l'ordre du fantastique dans le sens où, on a déjà dit dans une émission précédente, on a parlé d'Harry Potter. Bon, dans Harry Potter, il y a une histoire qui est assez rocambolesque, c'est histoires de sorciers, des puissances, etc. Mais on joue avec une multitude de symboles, on joue avec une multitude de mythologies, d'interprétations du monde, du bien, du mal, et des représentations diverses et multiples. On joue avec tout cela. Je dirais avec la Bible, c'est un peu la même chose. Je suis un peu plus prudent parce que Harry Potter, c'est du roman fantastique, mais quand on lit l'histoire d'Adam et Ève, quand on lit l'histoire du serpent, quand on lit l'histoire du jardin, il faut comprendre que derrière toutes ces images-là, il y a aussi des symboles, il y a aussi une imagerie, il y a aussi un appel à notre réflexion, à notre imaginaire et à nos représentations dans l'imaginaire. Le bien et le mal, bon, ce sont des notions philosophiques, ce sont des notions qui sont difficilement cernables, à partir de quand le bien s'arrête, à partir de quand le mal commence, comment il est imbriqué, c'est tout un débat. Jésus va développer ça, par exemple, avec l'image du champ dans lequel il y a la bonne graine, mais il y a un méchant qui a aussi mis de la mauvaise graine. Et donc, les deux plantes vont pousser en même temps. Et du coup, on est en face d'une situation difficile. Qu'est-ce qu'il faut faire? Est-ce qu'on sépare tout de suite? Est-ce qu'on sépare le bien du mal, le bon grain de l'ivraie, puisque c'est ça l'image? Ou est-ce qu'on laisse croître au risque que l'un étouffe l'autre? Qui va gagner, le bien, le mal, le bon grain ou l'ivraie? Enfin, voilà. Et puis, finalement, il y a une leçon qui est tirée au bout du compte en disant, c'est peut-être pas à vous de faire le choix. C'est peut-être pas à vous parce que finalement, est-ce que vous êtes capable de discerner, vous, ce qui est bien et ce qui est mal? Et là, d'un seul coup, on est en face de toute la problématique, effectivement, parce que ce qui est bien pour moi ne le sera pas nécessairement pour le chef de la mafia du coin. Sa morale et son éthique seront pas... ses codes d'honneur seront différents des miens. Et pourtant, pour lui, il aura une définition du bien et moi, j'en aurai une autre. A priori, c'est toujours le bien. En tout cas, on croit que c'est toujours le bien. Donc, on est en phase de problématiques comme ça. Et quand on est en phase de problématiques comme ça, on va les mettre en scène aussi. Et la Bible met ça en scène aussi, au travers des histoires, au travers des personnages. Le bien, le mal, la vérité, le mensonge. Voilà. Au début, on nous présente Dieu. On ne nous dit pas Dieu est la vérité. Bon. Par contre, on va faire intervenir un personnage qui va mettre en doute la parole de Dieu. Du coup, on est en face d'un problème. Tiens, on ne s'était pas du tout posé la question de savoir si Dieu était vrai ou pas vrai. Ça ne se posait pas. Mais d'un seul coup, il y a un doute qui vient parce qu'il y a ce fameux serpent. Ce serpent

0: dit est juste ou pas juste. Et puis, on se souvient que la langue du serpent, elle est fourchue. Double langage. Et on se dit, mais mince, l'image est forte, la symbolique est terrible. Est-ce qu'on joue avec les images ou est-ce que c'est finalement vrai ? Finalement, c'est vrai qu'il y a dans toute vérité un double langage. C'est vrai qu'il y a dans toute manifestation une part de vrai et une part de faux. C'est vrai qu'il y a tout le temps une comédie qui est faite. Est-ce qu'on est dans le vrai ou est-ce qu'on est dans l'imaginaire ? Et finalement, voilà, les textes fondateurs nous raconte au travers d'un personnage qui est bizarre, une réalité qu'il est aussi. Et finalement, on va avoir, dès le début, des questions existentielles importantes. Dieu a-t-il vraiment dit ? Est-ce que Dieu vraiment est là ? Bon, il est là. Bon, mais est-ce qu'il a vraiment dit ce que vous avez entendu ?
1: Est-ce qu'il est réellement vrai ?
0: Est-ce qu'il est vraiment vrai ? Et c'est intéressant parce que la première parole que l'on entend, le premier dialogue que l'on entend réellement dans le texte biblique, et ça quand même c'est fort, c'est une question sur l'existence de Dieu, avec déjà la mise en doute de l'existence de Dieu. Je dirais, le premier propos, le premier dialogue qui est raconté dans la Bible, c'est déjà un dialogue théologique. C'est déjà un dialogue existentiel. À la limite, on est avec Adam et Ève qui sont tout juste là depuis peu de temps. Enfin, la notion du temps, elle est difficile à cerner. Mais déjà, on se pose la question de savoir, mais d'où viens-je ? Qui suis-je ? Etc. Est-ce que Dieu a vraiment dit ? Est-ce qu'il y a vraiment ? Et on va tout de suite entrer dans... Finalement, on ne met pas en doute Dieu, on met en doute sa parole. Parce que dès le début, tout est parole. Au commencement, Dieu dit. C'est très intéressant de voir que tout est autour de cette parole. Et est-ce que c'est une parole que je dois entendre ou pas ? Et finalement, on se rend compte que je ne peux marcher que si j'entends une parole. Et je ne peux marcher droit que si je crois en cette parole.
1: Encore faut-il choisir la parole, bien entendu, puisque là, on va voir, et c'est tout le débat qui va survenir par la suite, c'est qu'il y a deux paroles, en quelque sorte.
0: Oui, il y a même peut-être parfois plus que deux paroles, parce qu'il y a la parole que l'on entend, puis la parole que l'on comprend. Il y a ce que l'on veut comprendre, il y a ce qu'on veut entendre. Il y a une parole extérieure et ma parole intérieure.
1: Alors, comment est-ce qu'on s'y retrouve ?
0: Ah, bah, c'est pas nécessairement facile. La première des règles, me semble-t-il, c'est ce que la Bible dit dès le départ, à savoir que nous ne sommes que des créatures. Nous ne sommes pas créateurs, nous ne sommes pas Dieu, nous devons arrêter ces prétentions de nous présenter comme Dieu. Et on va voir dans les textes fondateurs, et on en reparlera sans doute, que très vite il va y avoir ces prétentions qui vont venir, à savoir, est-ce que je peux être Dieu à la place de Dieu ? Est-ce que je peux atteindre Dieu ? Est-ce que je peux construire une tour de Babel qui va monter jusqu'aux cieux, non pas pour visiter Dieu, mais peut-être pour le détrôner ? Et là, on aura à nouveau une question de parole, parce que tout va s'effondrer à cause d'une confusion de langage.
1: Voilà, merci Éric Denimal, je le rappelle à nos auditeurs, ce sont des petites chroniques pour découvrir la parution de la Bible pour les nuls à l'attention des juniors, donc à l'attention des adolescents. Un livre naturellement à la portée de tous, puisqu'au-delà du texte, il y a l'image, il y a l'histoire, il y a la parole d'ailleurs. On se retrouve dans une prochaine émission pour aborder d'autres thématiques de ces grandes idées et grands personnages de la Bible. C'était la Bible aux mille visages. Et nous étions en compagnie d'Éric Denimal, pasteur et journaliste, auteur de La Bible pour les nuls et La Bible en 100 minutes.
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2: Une émission de musique médiévale.
1: Présentée par
2: Josette
1: et Marie-André. Nous vous emmenons aujourd'hui en Grande-Bretagne, au 12e, 13e siècle.
2: Un peu d'histoire. Au 9e siècle, Edmund Wilfin, dernier roi saxon de l'East Anglia, fut tué lors d'un combat contre les envahisseurs vikings. Défenseur de la chrétienté, il fut sanctifié et considéré comme le protecteur de l'Angleterre jusqu'au 12e siècle. Ainsi, cette ultime décollation mettait fin aux tortures du roi Edmund, qui préféra s'élever en martyr plutôt que de se soumettre au cruel Ingvar venu du Danemark pour assaillir l'East Anglia.
1: Crescit ad penam sanctus est un respon qui raconte la mort du saint. Ce chant est extrait du CD Historia Sancti Edmundi par l'ensemble La Reverdy. À travers son supplice, le saint de Dieu grandit. Pris pour cible, il est assailli par un nuage de coups de verge, mais demeure jusqu'au bout un martyr invaincu et un guerrier émérite.

0: Richard Plantagenet, dit Richard Cœur de Lion, duc d'Aquitaine, comte de Poitiers et roi d'Angleterre, composa cette Rotroange lorsqu'il fut capturé en Autriche au retour de croisade. Il ne pourra recouvrer la liberté que contre une très forte rançon.
1: Janus Hans Prix, extrait du CD Richard Cœur de Lion, Troubadour et Trouvère, par l'ensemble Alla Francesca. Jamais un prisonnier ne pourra s'exprimer délicatement, sinon tristement. Mais avec véhémence, il peut écrire une chanson. Hein, j'ai beaucoup d'amis, bien faibles sont leurs dons. Ils seront déshonorés à cause de ma rançon. Je dois demeurer ici deux hivers prisonniers.

Redit aetas aureas, ce qui veut dire « l'âge d'or revient ». C'est un conduit anonyme, dans le style de l'école de Notre-Dame, une pièce de procession jouée à l'occasion du Sacre des Rois, et peut-être pour le couronnement de Richard Cœur de Lion, par l'ensemble Capilla Antigua de Chinchilla, du CD « The Tristan's Harp ».

Le conduit à trois voies, Novus Miles Sequitur, dont le texte latin fait référence à un événement précis, c'est-à-dire la révolte des barons anglais contre le roi Henri II en 1173. Ceci implore l'âme de Saint Thomas Becket, qui fut assassiné en 1170, de leur venir en aide. C'est l'ensemble Gothic Voice qui interprète cette pièce extraite du CD « Music for the Lions, Hearted King ».

L'été revient et avec lui le coucou et son chant. Sing Coucou est une charmante chanson, notée au XIIIe siècle, peut-être bien le plus ancien canon populaire connu dans l'histoire de la musique. Il est extrait du CD et fascicule de Xavier Terraza, Annick Deris, Christophe Tellard, Catherine Ingrazia, La danse médiévale.

Pourquoi l'humanité doit-elle céder au malheur, alors que les oiseaux dans l'air et les poissons dans l'eau vivent heureux? Question que pose Fowlers in the Frith, une chanson anonyme à deux voix de la fin du XIIIe siècle. Elle est interprétée par la Capilla Antigua des Chinchillas, du CD Percival's Lament.

Salvanos Stella Maris. C'est un chant à la Vierge du CD Gabriel's Greeting, Medieval Christmas Music, par l'ensemble Symphonie.

L'ensemble The Dufay Collective interprète une danse anglaise du XIIIe siècle du CD Merit It Is.

0: pour notre ami Christian Brassier une pensée musicale.
1: Merci à vous, chers auditeurs, d'avoir partagé ce premier voyage en Grande-Bretagne.
0: À bientôt pour la suite du périple musical médiéval.
1: Si vous souhaitez obtenir une discographie, il vous suffit de contacter votre radio préférée.
0: Et merci à Sarah,
1: Amina
0: et Louis. 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
0: Josette
1: et Marie-Andrée.
2: En compagnie de Daniel.

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2: Je vous propose d'être comme ça, d'un seul coup, transporté à Venise avec naturellement Vivaldi, le maître absolu de ce 18e siècle baroque, avec un concerto pour trois violons, hautbois, deux flûtes, deux violons à l'inglaise, deux violoncelles, deux clavecins, mais oui, et deux violini in tromba marina, concerto Hervé 555 en do majeur, trois mouvements, allegro, largo a piacimento et allegro avec Fabio Biondi et l'Europa Galante.

0: C'était à l'en reconnaître à mille lieues à la ronde, la musique d'Antonio Vivaldi, concerto pour trois violons, avec hautbois, des flûtes, des clavecins, des violoncelles. Nous étions en do majeur, couleur de do majeur, avec les trois mouvements Allegro, Largo, Allegro, Fabio Biondi à la tête de l'Europa Galante.
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2: Avec la très belle sonorité du pianiste Philippe Cassard, je vous invite à redécouvrir la musique de Claude Debussy, Toccata pour piano.

0: C'était du Claude Debussy, la toccata, interprétée par Philippe Cassard.
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1: En compagnie d'Edith Matisse, soprano, nous allons à la rencontre d'un incontournable de la musique.

Après I Got Rhythm et à l'instant The Blues, nous allons terminer cette émission spéciale 1945 avec un thème joué par Coleman Hawkins au sax ténor, intitulé My Ideal.

Nous poursuivrons cette émission avec les musiciens du Famous Esquire Jazz Concert 1945 lors d'un prochain rendez-vous avec Couleur de Jazz. À bientôt.

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1: Bonjour, aujourd'hui vous entendrez toutes sortes d'instruments de la famille du luth. Et c'est une musique de Johann Hieronymus Capsberger qui sera interprétée. Et ça s'intitule « Libro quarto d'intavolatura di chitarrone ». Donc, quatrième livre pour le chitarrone, de tablature pour le chitarrone. Donc le chitarrone, c'est une sorte de théorbe. Certains théorbes ou certains chitarrones ont des cordes de métal, d'autres des cordes de boyau. Je pense que le chitarrone a des cordes de métal et le théorbe des cordes de boyau, mais c'est pas très net et très clair. Alors Hieronymus, de son vrai nom Giovanni Girolamo Capsberger, est né à Venise autour de 1580. Il est fils d'un gentilhomme allemand et durant sa longue vie, oui, puisqu'il mourut à l'âge de 71 ans à Rome, il fut très apprécié de ses contemporains. Et il eut comme ami, entre autres, le pape Urbain VIII. C'était un personnage hors du commun, mais surtout hors de son époque. On pourrait le qualifier de moderniste rebelle du XVIIe siècle. En effet, nous rencontrons chez Capsberger un esprit qui insiste sur l'individualité. C'est rare à son époque, hein? Donc à une époque où l'art n'a jamais servi à mettre en cause l'esprit du temps ou de la société dans laquelle il était né. Alors Capsberger osa contredire le goût établi, il aimait les bizarreries et les inventions excentriques. Il est facilement reconnaissable, de par le manque dans ses œuvres, des qualités qui habituellement définissent un bon compositeur. Et pourtant, de nombreux témoignages de son époque contredisent cette impression et le donnent même en exemple. Nous sommes donc confrontés à une contradiction énigmatique. Il semble que les compositeurs et les instruments de cette époque, les instrumentistes, pardon, de cette époque, se sentaient peu contraints de noter avec précision, de façon à ce qu'on puisse vraiment rejouer leur musique fidèlement. Donc apparemment, ils n'auraient pas vraiment écrit tout à fait ce qu'ils jouaient. Ce qui peut expliquer pourquoi, si on regarde la musique qui est écrite, elle n'est pas formidable, mais apparemment, tout n'était pas écrit. Donc, nous n'avons pas une source exacte de l'interprétation de ses œuvres. Parmi les joueurs de basse continue, parce qu'ils jouaient de la basse continue, le chitarrone et le théorbe, c'est des très grands luths avec des très très longs manches qui peuvent avoir des sons graves. Donc, ils faisaient ce qu'on appelle la basse continue, c'est-à-dire la partie d'un clavecin ou d'un orgue. Donc, parmi les joueurs de basse continue, on le reconnaît très vite à son époque comme le meilleur de sa classe. Ses réalisations inventives et fantaisistes d'accompagnement sont de véritables compositions et on finit par ajouter une deuxième basse mélodique pour accompagner ce qui était déjà l'accompagnement. Parce que cet accompagnement devient tellement quelque chose en soi qu'il faut un vrai accompagnement, pas trop compliqué. Alors les morceaux que vous entendrez proviennent du quatrième livre donc, de pièces pour chitarrone, comme je vous le disais au début. Et ce qui est particulier, c'est que ce n'est pas en solo, mais avec une basse continue, ce qui est un phénomène dans le répertoire du théorbe ou chitarrone. Il semble que les joueurs de basse continue étaient et vraiment comptaient avec une impressionnante richesse d'instruments différents. Et dans ce CD, pour accompagner Rolf Liselmann au théorbe, nous avons, entre autres, Eduardo Eguez à la guitare battente et à la guitare baroque. Alors, bon, la guitare baroque, c'est une guitare avant la guitare qu'on a actuellement, mais qui est assez ressemblante quand même, un peu plus simple. Et la guitare battente, c'est un instrument, donc une guitare baroque, mais à triple corde de métal. Ensuite, nous avons Brian Feehan, qui joue du chitarrone et de la colazione. Alors, colazione, hein, on n'a pas souvent entendu ce nom pour un instrument. En fait, c'est comme une guitare, mais avec un assez long manche, mais qui n'a que 4 ou 6 cordes parfois. Donc, et pas comme l'archiluth ou comme le théorbe, qui a beaucoup, beaucoup de cordes, qui a un long manche, mais beaucoup de cordes. Ça, c'est un long manche, mais ça n'a pas énormément de cordes. Voilà. Ensuite, nous avons Guido Morini, qui joue l'orgue et le clavecin. Lorenz Duftschmidt au violon, et le violonnet, donc c'est la contrebasse baroque, et Pedro Estevan aux percussions. les percussions font vraiment très très bien dans ce genre de musique. Alors j'espère que vous aurez autant de plaisir que moi à découvrir ces pièces très imaginatives pour instruments à cordes pincées, à part l'orgue, et percussions. Donc vous entendrez successivement Capona Sferaina, c'est une danse, Toccata 9e, Toccata 10e, Passacaï en La, Canario, c'est une sorte de danse, Ballo Primo en 4 mouvements. Donc avec les interprètes dont je vous parlais tout à l'heure, et Rolf Liselewand au théorbe solo, si on peut dire.

Nous continuons donc dans ce libro quarto d'Intavolatura di Chitarone de Capsberger. Et maintenant, vous entendrez Toccata septième, Chacona, donc Chacone, Passacaille en Ré et Passacaille en Sol, toujours avec Rolf Lislevan, Théorbe, et avec tous ses amis qui jouent avec lui.

Nous continuons toujours avec ce même ensemble et pour les œuvres de Kapsberger. Et vous entendrez Bergamasca, Canzone Prima et Toccata Seconda.

Donc, nous sommes toujours en compagnie de Rolf Liselevand au Théorbe Collationné et de son équipe qui nous joue des pièces de Capsberger et nous terminons par une pièce qui s'appelle justement Capsberger, ensuite Battaglia, ensuite Collazione et Toccata Seconda Arpeggiata.

0: C'était donc Rolf Liselwand, Terob et Colazione, avec toute son équipe, c'est-à-dire Eduardo Eguez à la guitare battente et guitare baroque, Brian Feehan, guitarone et Colazione, Guido Morini à l'orgue et au clavecin, Lorenz Dufschmidt au violone et Pedro Esteban aux percussions, qui nous interprétaient du quatrième livre de pièces pour guitarone, des pièces de Johannes Hieronymus Kapsberger. Je vous dis au revoir et à notre prochaine émission.
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3: Impossible de traverser la vie sans se cogner le cœur une fois ou l'autre, et même souvent au mur de l'ingratitude. Certes, on se défend d'avoir cherché la récompense, c'est l'amour qui nous inspirait. Mais alors, pourquoi cette amertume face au silence auquel s'est heurté notre don ? Quand je pense à ce que j'ai fait pour lui, à quoi bon tant d'efforts pour la récompense que j'en ai retirée ? Notre amour n'est pas aussi gratuit qu'on veut bien le croire, et même le dire. L'absence de gratitude a tué d'innombrables dévouements. Tant de gens qui disent « cette fois-ci j'ai compris, on ne m'y reprendra plus ». Quand ce qu'on donne aux hommes, on sait qu'on le donne à Dieu, on espère que c'est lui qui nous récompensera. Il le fera peut-être, mais on a tort de l'attendre. La source ne donne pas son eau pour qu'elle remonte vers elle. N'attendons pas non plus que nos dons nous reviennent. L'amour qui n'est pas gratuit n'est déjà plus l'amour.
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1: Bienvenue à tous. Musique sur un thème vous invite au ballet. D'après des compositions de Rossini, Ottorino Respighi fit un arrangement destiné au ballet russe de Diaghilev. Pour le ballet, La boutique fantasque. Écoutons des extraits de La boutique fantasque. Tarentelle, danse, cosaque, cancan, valse, galop.

Le ballet est le thème de votre émission. De Tchaïkovski, écoutons des extraits de La Belle au bois dormant. L'entrée des fées, la variation tout en virtuosité sur les pointes de la fée canarie, la variation des doigts ou variation de la fée violente, l'adage à la rose, le panorama, la variation des joyaux et la musique de fin du ballet.

0: Musique sur un thème est terminée. Je vous donne rendez-vous la semaine prochaine à la même heure pour une nouvelle émission et dans un instant retrouver la suite de vos programmes sur Radio Albatros.
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0: 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Qui se cache derrière cette date ?
1: Aujourd'hui, 14 août, Évrard. Évrard ou Eberhard, dans sa prononciation un peu plus germanique, c'était un personnage du Moyen-Âge qui a vécu à Strasbourg à la fin du Xe siècle et qui travaillait à la cathédrale de Strasbourg parmi le groupe des curés qui étaient responsables de cette paroisse. Mais cette vie dans une capitale, parce que Strasbourg était quand même une ville importante, ne lui plaisait pas, il a voulu se retirer, il est parti dans la campagne et il a fondé en 934 un monastère qui est très célèbre aujourd'hui, qui se trouve en Suisse alémanique, qui s'appelle Einsiedeln. Et c'est toujours un lieu de pèlerinage, mais c'est à peu près tout ce que l'on sait de cet Évrard. Par contre, le 14 août, beaucoup de chrétiens se souviennent d'un tout autre personnage qui s'appelait Maximilien Kolb. Ce Maximilien Kolb était un Polonais qui était né à la fin du 19e siècle, exactement en 1894, et qui a vécu jusqu'en 1941. C'était un moine franciscain, mais qui lui était très engagé dans la vie sociale de son époque et qui en particulier travaillait beaucoup avec la presse. Il écrivait, il essayait d'être présent dans la presse, alors dans son pays, mais aussi puisqu'il a voyagé, entre autres au Japon et dans d'autres régions du monde. Mais lorsque la Deuxième Guerre mondiale a éclaté, comme beaucoup d'autres prêtres qui s'étaient opposés à la montée du Troisième Reich, et surtout ceux qui étaient en Pologne, il a été arrêté et fait prisonnier à Auschwitz. Et c'est là qu'il est devenu un personnage très célèbre, parce qu'un jour, dans son baraquement, on a décidé de mettre à mort un certain nombre de prisonniers qui étaient là. Et il y avait avec lui un homme qui était père de famille et qui a été condamné à mort. Et le père Maximilien Kolbet a insisté fortement pour prendre la place de ce soldat marié et père de famille. Et finalement, les autorités du camp ont accepté cet échange et Maximilien Kolbet est mort le 14 août 1941 à Auschwitz, sauvant ainsi la vie d'un père de famille qui, quelques années plus tard, a pu survivre au camp d'Auschwitz. Maximilien Kolbe a été honoré par le pape Jean-Paul II au début de son pontificat. En effet, il a décidé de béatifier ce Polonais comme lui, qui est tout à l'honneur du christianisme par cet acte de générosité. Demain, nous nous retrouverons avec une date qui est certainement très célèbre parmi les chrétiens, puisque elle est à l'origine d'un jour férié. C'est la fête de l'Assomption de Marie qui mérite quelques explications.
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Tempo di musica avec Frédéric Chopin.

0: Il est 16h, vous écoutez Albatros. Avant de retrouver Daniel et Musique Plurielle à 16h10, c'est une pause lecture que nous vous proposons avec les voix de Lire au Havre, suivie de votre émission Parole d'Assaut.
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2: Je vais vous lire un extrait des Misérables de Victor Hugo, La mort de Gavroche. Il rampait à plat ventre, galopait à quatre pattes, prenait son panier aux dents, se tordait, glissait, ondulait, serpentait d'un mort à l'autre et vidait la giberne ou la cartouchière comme un singe ouvre une noix. De la barricade, dont il était encore assez près, on osait lui crier de revenir de peur d'appeler l'attention sur lui. Sur un cadavre qui était un caporal, il trouva une poire à poudre.
3: « Pour la soif !»
2: dit-il en la mettant dans sa poche. À force d'aller en avant, il parvint au point où le brouillard de la fusillade devenait transparent. Si bien que les tirailleurs de la ligne, rangés et à l'affût derrière leur levée de pavés, et les tirailleurs de la banlieue massés à l'angle de la rue se montrèrent soudainement quelque chose qui remuait dans la fumée. Au moment où Gavroche débarrassait de ses cartouches un sergent gisant près d'une borne, une balle frappa le cadavre.
3: « Fichtre ! Voilà qu'on me tue mes morts !»
2: Une deuxième balle fit étinceler le pavé à côté de lui. Une troisième renversa son panier. Gavroche regarda et vit que cela venait de la banlieue. Il se dressa tout droit, debout, les cheveux au vent, les mains sur les hanches, l'œil fixé sur les gardes nationaux qui tiraient, et il chanta
3: « On est Léane Nanterre, c'est la faute à Voltaire, et bête t'as pas les os, c'est la faute à Rousseau !»
2: Puis il ramassa son panier, il remit sans en perdre une seule les cartouches qui en étaient tombées, et avançant vers la fusillade, alla dépouiller une autre giberne. Là, une quatrième balle le manqua encore. Gavroche chanta.
3: « Je ne suis pas notaire, c'est la faute à Voltaire. Je suis petit oiseau, c'est la faute à Rousseau !»
2: Une cinquième balle ne réussit qu'à tirer de lui un troisième couplet.
3: « Joie est mon caractère, c'est la faute à Voltaire. Misère est mon trousseau, c'est la faute à Rousseau !»
2: Cela continua ainsi quelque temps. Le spectacle était épouvantable et charmant. Gavroche fusillé taquinait la fusillade. Il avait l'air de s'amuser beaucoup. C'était le moineau becquetant les chasseurs. Il répondait à chaque décharge par un couplet. On le visait sans cesse, on le manquait toujours. Les gardes nationaux et les soldats riaient en l'ajustant. Il se couchait puis se redressait, s'effaçait dans un coin de porte, puis bondissait, disparaissait, reparaissait, se sauvait, revenait, ripostait à la mitraille par des pieds de nez, et cependant pillait les cartouches, vidait les gibernes et remplissait son panier. Les insurgés, haletant d'anxiété, le suivaient des yeux. La barricade tremblait, et lui, il chantait. Ce n'était pas un enfant, ce n'était pas un homme. C'était un étrange gamin fée. On eût dit le nain invulnérable de la mêlée. Les balles couraient après lui, il était plus leste qu'elle. Il jouait on ne sait quel effrayant jeu de cache-cache avec la mort. Chaque fois que la face camarde du spectre s'approchait, le gamin lui donnait une pichenette. Une balle pourtant, mieux ajustée ou plus traître que les autres, finit par atteindre l'enfant feu follet. On vit Gavroche chanceler, puis il s'affaissa. Toute la barricade poussa un cri. Pour le gamin toucher le pavé, c'est comme pour le géant toucher la terre. Gavroche n'était tombé que pour se redresser. Il resta assis sur son séant. Un long filet de sang rayait son visage. Il éleva ses deux bras en l'air, regarda du côté d'où était venu le coup et se mit à chanter.
3: Je suis tombé par terre, c'est la faute à Voltaire. le nez dans le ruisseau, c'est la faute à... »
2: Il n'acheva point. Une seconde balle du même tireur l'arrêta court. Cette fois, il s'abattit la face contre le pavé et ne remua plus. Cette petite grande âme venait de s'envoler. Je vous ai lu un extrait des Misérables de Victor Hugo, La mort de Gavroche.
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5: Parole d'assaut.
6: Une émission de Gisèle Billan
5: et Didier Blonce.
6: Mixage et réalisation, Jérôme Aubin.
5: Montage, Sarah Rodriguez.
6: Aujourd'hui, nous recevons Planète Patient.
5: Avec pour invités Élise Aublin et Morgane Le Kernec. En tant que professionnelle au niveau de l'association, au niveau du travail que vous faites, vous gérez vous-même des ateliers aussi?
7: Tous les ateliers, du coup, ont été rédigés par des professionnels de santé divers et variés, avec des groupes de travail, etc., supervisés, validés par des médecins. Ces ateliers sont donc animés par des professionnels de santé. Nous, avec les professionnels de santé, on se rencontre très régulièrement pour faire un point sur ce qui fonctionne moins bien, les ressentis des patients, les outils qu'on pourrait ajouter, les nouveaux ateliers qu'on pourrait créer. Donc, on se rencontre avec tous les professionnels de santé à hauteur de 3 à 4 fois par an. Et entre nous, en tant que salariés, pour aussi améliorer, on fait des rendez-vous, des réunions mensuelles et hebdomadaires toutes les semaines.
5: Oui, c'est ça, parce que moi, je pensais
6: au ressenti des soignants, tu pensais.
5: Je pensais à tout ça, ce que vous venez de dire, mais à vous également, en tant que professionnel gérant cette structure, des moments qui sont peut-être difficiles pour vous et où vous avez besoin de poser des mots, quoi.
7: Alors, les soignants, en sachant que, du coup, nous, on a des moments où on peut tout à fait échanger sur des situations qui peuvent... On reste des êtres humains qui peuvent être des fois un peu plus difficiles à entendre, où on sent que les personnes sont en situation très précaire. On a un réseau de partenaires très important, ce qui fait que quand il y a des personnes qui sont dans des situations de danger sanitaire ou humain immédiat, on a toujours des relais. Déjà, ça sécurise, on ne laisse jamais quelqu'un repartir dans une situation vers un danger parce qu'il y a des violences à la maison, parce qu'il est dans un danger sanitaire, parce qu'il ne prend pas son traitement, etc. On a toujours des relais immédiats, donc on ne laisse jamais les personnes ressortir en danger immédiat, ce qui est pour nous une bonne barrière de sécurité. Mais les professionnels qui peuvent aussi être confrontés à des situations pendant les ateliers qui les perturbent, qui leur semblent compliquées, échangent beaucoup entre eux, ce sont des équipes. C'est-à-dire que ce ne sont pas des professionnels qui viennent faire leur atelier et qui repartent en plus d'un cumul d'ateliers. Ce sont des équipes qui ont l'habitude de travailler entre eux et qui s'appellent pour échanger de situation lorsque ça leur semble vital et qu'ils ont besoin, soit pour trouver une solution à proposer aux patients qu'on accompagne, soit tout simplement pour se décharger d'un ressenti. Donc, c'est des équipes qui ont l'habitude de travailler entre elles, même si ce sont des libéraux. Nous, on a vraiment réussi à créer cette émulation d'équipe. Ils ont donc du coup des soupapes vraiment pour évacuer des situations compliquées et trouver des solutions.
6: Un site internet où on peut vous contacter ou un numéro de téléphone
8: On a le même site internet que vous soyez dans la Manche, que vous soyez sur Fécamp, que vous soyez etc. etc. Donc c'est Planète Passion, planète pas comme la planète, planète avec TH à la fin. Et donc en fait sur la vraiment vous rentrez sur la page et vous avez le contact si vous êtes sur Le Havre, si vous êtes sur Fécamp, etc., etc. Dans tous les cas, en fait, vous avez un numéro en fonction de l'antenne auquel vous êtes rattaché. Et si jamais vous êtes trompé, dans tous les cas, nous, on vous réoriente vers la bonne antenne.
7: Donc PLANETH, patient, PATIENT.fr. Là, il y a toutes les informations. Vous pouvez demander à être recontacté, laisser vos coordonnées. Le professionnel de santé peut aussi laisser vos coordonnées s'il le souhaite. Vous aurez aussi accès à notre numéro de téléphone. Et nous avons aussi des locaux en physique qui sont situés au 164 rue Florimond-Laurent au bâtiment 8, où vous pouvez venir aussi physiquement pour avoir des informations en direct. Mais le numéro de téléphone, le site internet ou sur place, les trois options sont tout à fait possibles pour venir nous rencontrer et initier ou non un parcours, mais avoir toutes les informations dont vous avez besoin.
6: D'où vient le nom Planète TH?
7: Alors, ETH chez Éducation Thérapeutique. Planète, l'idée, c'était de recentrer la personne sur elle, c'est-à-dire que dans le monde de la santé, on est des fois absorbé et voilà, on gère la santé des personnes. L'idée, c'est de raccompagner les personnes à eux, gérer, à prendre soin de leur santé, mais à ne pas prendre de décisions à leur place. Donc, c'est recentrer le patient sur lui et c'est l'idée, c'était le mot, c'était la visualisation, représenter le fait que le patient redevient au centre et c'est les professionnels de santé qui interagissent autour du patient, mais c'est le patient qui reste le point de départ et voilà, on se base sur le patient pour l'accompagner et pas l'inverse.
6: C'était Paroles d'Assaut, une émission de Gisèle Billan
9: et Didier Blon.
6: Mixage et réalisation, Jérôme Aubin.
9: Montage, Sarah Rodriguez.
6: Aujourd'hui, nous recevions Planète Patient, Planète P-L-A-N-E-T-H. On peut aller sur le site internet et c'était avec...
9: Élise Aublin et Morgane Le Kernec.
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6: Une exposition en Pays d'Auge à Beaumont jusqu'en avril. La main et l'outil Renaissance de l'église Saint-Sauveur. Exposition en extérieur, place de Verdun. Beaumont-en-Auge conserve la trace d'un prieuré de 1060 et d'une école royale militaire. Avec simplicité, l'exposition estivale en plein air est une découverte continue de l'église nouvellement restaurée. Par cette exposition ouverte à tous, souffle la renaissance d'un patrimoine qui demeure. L'exposition « La main et l'outil » propose une déambulation artistique rendant hommage au savoir-faire, à la matière et à la transmission. C'est jusqu'au mois d'octobre à Beaumont, en Pays d'Auge.

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1: Un détour du côté de l'Italie. L'Italie particulièrement ensoleillée. Nous sommes à Venise avec la Sérénissime. Concerto pour deux mandolines Hervé 532 d'Antonio Vivaldi. Ce concerto est en sol majeur. Trois mouvements, Allegro, Andante, Allegro, et c'est Fabio Biondi, Europa Galante.

0: C'était Venise, Antonio Vivaldi, le concerto pour mandoline en sol majeur. Il porte exactement le titre concerto pour deux mandolines, RV532, et c'était Fabio Biondi avec l'ensemble Europa Galante.
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2: Nous sommes au pied d'une immense montagne. Que faisons-nous? Nous regardons le sommet ou nous marchons pas à pas avec l'intime conviction qu'on arrivera jusqu'au bout? Beethoven nous aidera à cela. Nous attaquons le Gloria de la Missa Solemnis, opus 123 en ré majeur. Alors naturellement, il y a cinq parties dans ce Gloria. Gloria in excelsis Deo, gratias. Ensuite, quitolis, quoniam et amen. Ces cinq parties sont toutes scellées ensemble dans un ciment d'ineffable force et de conviction. C'est David Zinman qui conduit la Tonale Orchestra de Zurich.

0: avec le Schweizer Kammerchor et la Tonale Orchestra de Zurich sous direction de David Zinman, ainsi que les solistes Luba Orgonasova, soprano, Anna Larsson, alto, Rainer Trost, ténor et Franz-Joseph Zelig, basse. Nous étions avec la musique de Beethoven dans cette musique si gigantesque, le Gloria de la Missa Solemnis, opus 123 en ré majeur.
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1: Vous avez reconnu la patte sonore, la musique si soutenue de Robert Schumann, la toccata en do majeur opus 7 avec la pianiste Laure Favre-Kahn.

0: La musique de Robert Schumann, musique pour piano. Nous vous proposons la toccata en do majeur opus 7, interprétée par Laure Favre-Kahn.
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0: Nous vous avons déjà invité à fermer vos fenêtres. Nous réitérons la demande. C'est le Volubourdon avec Rimsky-Korsakov.

0: Tant pis pour vous, c'était le vol du bourdon. Mais comme le bourdon ne pique pas, vous pouvez réouvrir vos fenêtres.
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2: La somptueuse polyphonie de Thomas Louis de Victoria. Nous sommes entre les années 1548 et 1611, avec ici O Quam Gloriosum, interprété par The Monteverdi Choir, dirigé par John Eliot Gardiner.

0: C'était de Thomas Luis de Victoria, O Quam Gloriosum, avec John Eliot Gardiner, dirigeant The Monteverdi Choir.
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4: Bonjour à tous, nous allons aujourd'hui parler du chat. Alors là, pourquoi parler du chat alors que ces chroniques sont censées parler des animaux sauvages ? Tout simplement parce que l'espèce chat sauvage existe. Pas encore en Normandie, mais comme c'est pour bientôt, on vous en parle aujourd'hui. Donc le chat sauvage, de son nom Felis sylvestris, sylvestris, ça fait penser à la forêt, c'est le nom latin pour la forêt. Donc c'est aussi celui qu'on appelle le chat forestier. Beaucoup plus large de tête que notre chat domestique, avec des pattes et un corps beaucoup plus trapu. Mais sincèrement, si vous vous retrouvez face à un bébé chat sauvage abandonné ou blessé, vous pouvez faire comme des personnes en Alsace, l'amener au vétérinaire, et là qu'ils vous disent « ah oui ». Mais là, non, il va falloir l'emmener vers un centre de soins. Je ne sais pas soigner ces petites bêtes. Car les chats sauvages ont mauvais caractère, mais c'est normal, encore une fois, ils sont sauvages. Donc le chat sauvage n'est pas à confondre avec notre chat domestique. Et oui, car même si on dit « attention, à côté de la maison, il y a des chats sauvages, ils n'ont pas à 2 mètres », ce n'est pas des chats sauvages, c'est ce que l'on appelle des chats arrêts. Ça veut dire qu'ils sont de l'espèce de l'affiliation chat domestique et simplement ils n'ont plus de maître, ils n'ont plus de maison. Donc il y a le chat domestique, celui qui ronronne tranquillement sur votre canapé, le chat arrêt, celui qui malheureusement n'a pas de maison mais il n'a aucune gêne liée au chat sauvage ou dit chat forestier. Pourquoi parler du chat sauvage vu qu'il n'est pas en Normandie ? Tout simplement parce que le chat sauvage va arriver. Il était en Alsace, il est remonté vers les Hauts-de-France et certains auraient été vus en Picardie. La Picardie, c'est clairement pas loin de chez nous. Donc normalement, si tout va bien, il devrait redescendre et venir par chez nous. Donc s'il revient par chez nous, qu'est-ce que ça veut dire ? Alors déjà, il ne faut pas en avoir peur. Encore une fois, il y a une bonne cohabitation avec les chats domestiques. C'est un chat de forêt, qui est en forêt profonde. Il ne viendra pas dans le jardin pour enquiquiner les chats que vous avez à la maison. Donc ça, on enlève cette crainte. Il va permettre de réguler certaines populations d'oiseaux, comme les tourterelles, les pigeons. Il va également réguler tout ce qui est mulot, campagnol. Donc il va aider le renard. C'est donc un nouveau maillon de la chaîne alimentaire dans le cadre des animaux sauvages normands qui va arriver, mais il va parfaitement s'y intégrer. D'un point de vue biodiversité, c'est toujours intéressant d'avoir de nouvelles espèces. Donc du coup, on a hâte qu'il arrive. Comme pour le morse, on l'accueillera à bras ouverts. De toute façon, le morse, il est plus gros, mais le chat, il va sûrement être plus malin. Donc on va lui faire une petite place et on va faire un truc magique qui s'appelle

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1: Bienvenue pour notre nouvelle émission de Vers d'autres cieux. Nous sommes en compagnie de Pierre Péchou. Bonjour.
2: Bonjour Oscar, chers auditeurs, bonjour.
1: Donc vous nous proposez une nouvelle réflexion aujourd'hui à partir d'un texte que l'on trouve dans la lettre aux Philippiens de l'apôtre Paul. C'est un texte que l'on trouve précisément au chapitre 1er et au verset 6.
2: Alors je vous lis tout de suite le verset en question. Paul nous dit, Paul écrit aux croyants de Philippe, « Je suis persuadé que celui qui a commencé en vous une œuvre bonne » en poursuivra l'achèvement jusqu'au jour de Jésus-Christ.
1: Alors Pierre Péchou, quel est celui qui produit cette œuvre en nous ?
2: Eh bien c'est Dieu, on le comprend si on lit le début de la lettre, puisqu'on est vraiment au début de la lettre de Paul. Et je trouve vraiment la proposition intéressante, nouvelle. Ce n'est peut-être pas quelque chose qui nous viendrait facilement à l'esprit. Cette proposition, c'est que Dieu a lui-même commencé en nous quelque chose, une œuvre bonne, et que cela, Dieu va en poursuivre l'achèvement jusqu'au jour de Jésus-Christ.
1: Alors l'œuvre en question, vous dites une œuvre bonne. Qu'est-ce que ça veut dire une œuvre bonne ?
2: Ah, alors, peut-être avant de répondre précisément à votre question, dire que commencer en vous pourrait se comprendre au milieu de vous. Paul parle à la communauté des croyants qui habitent à Philippe, et il peut parler de ce que Dieu fait dans la communauté.
1: Pas dans chacun individuellement, mais plutôt d'une manière collective.
2: Alors, d'une manière collective, c'est possible, mais moi, ce qui va m'intéresser, c'est ce que vous venez de dire, c'est-à-dire l'œuvre en nous, comme si Dieu œuvrait en chacun d'entre nous. Alors, cette œuvre bonne, qu'est-ce que c'est ?
1: Oui.
2: J'ai envie de dire, on a la réponse si on sait qui est Dieu. Une bonne vision de Dieu donnera, j'ai envie de dire, obligatoirement, une bonne vision de l'œuvre que Dieu accomplit en nous.
1: Donc, c'est de nous rendre meilleurs ?
2: Oui, effectivement, nous rendre meilleurs, mais il faut encore bien comprendre ce que ça veut dire. Ça va peut-être même aller plus loin que ça. Moi, je voudrais revenir à Dieu et le présenter comme le Créateur. Ce n'est pas moi qui le présente comme ça, c'est la Bible. Un Dieu créateur, ça veut dire que nous existons parce que Dieu nous a créés. Ça peut soulever des questions, si nous vivons parce que Dieu est notre Créateur, si nous respirons parce que Dieu nous permet de respirer, ça pose la question de pourquoi nous mourons, et j'essaierai d'y répondre à la fin de notre message. Cette vision d'un Dieu créateur, elle est indépendante de nous. Nous naissons, nous ne demandons pas à naître, nous respirons sans nous en apercevoir. Et ça, bibliquement, c'est l'œuvre de Dieu. Cette œuvre, Dieu l'a fait pour nous parce qu'il est notre créateur. Par contre, ce verset parle d'une deuxième action de Dieu. Ce n'est plus présenter Dieu comme créateur, mais Dieu comme un recréateur de nos vies. Paul ici s'adresse à l'assemblée des croyants. Et il leur dit, parce que vous avez accepté Dieu dans votre vie, parce que vous avez ouvert la porte de votre vie à Dieu, eh bien Dieu s'engage lui-même à recréer vos vies, et c'est comme ça que je comprends cette œuvre bonne. Alors, bien sûr, c'est être meilleur, mais je ne sais pas ce que les auditeurs entendent lorsqu'on dit être meilleur. Est-ce que c'est être plus intelligent ? Est-ce que c'est être plus gentil ? Est-ce que c'est... Voilà, je ne sais pas. C'est effectivement, de toute façon, une recréation de nos vies qui va développer tout ce qui est positif, tout ce qui va dans le sens de la vie.
1: Et c'est le résultat auquel on doit s'attendre quand le texte parle de l'achèvement, justement, de cette œuvre ?
2: Oui, le texte dit, cette œuvre bonne, Dieu la continue jusqu'à l'achèvement et jusqu'au jour de Jésus-Christ. C'est une expression classique dans la Bible qui veut dire jusqu'à ce que Jésus revienne, puisque la Bible présente Jésus comme étant ressuscité, vivant, et il présente un jour à venir où Jésus reviendra. Ça me permet, en parlant de ça, d'essayer de répondre à la problématique de la mort. Si Dieu, notre Créateur, nous fait vivre, pourquoi nous mourons ? Eh bien, ce n'est pas le but ultime de l'homme. Et Dieu propose effectivement une résurrection à ceux qui sont morts et une vie éternelle, pour essayer de répondre rapidement à la question que nous nous sommes posée tout à l'heure. Pour conclure, je dirais qu'il faut vraiment bien comprendre que cette œuvre, c'est Dieu qui l'a fait. Et que vivre avec Dieu, ce n'est pas s'obliger à faire ci ou à faire ça parce que Dieu le demanderait, c'est autoriser Dieu à agir dans nos vies. Il faut croire, être persuadé que Dieu est un Dieu d'amour, un Dieu bon, et que s'il veut recréer nos vies, ça sera vraiment pour notre épanouissement. C'est un cadeau que Dieu veut faire à chacun d'entre nous, pour peu que nous acceptions qu'il soit le recréateur de nos vies.

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1: Sentez-vous bien, une émission de santé publique avec le docteur Jean Lindsay. Depuis quelques émissions, le docteur Jean Lindsay aborde le sujet des menaces auxquelles nos sociétés doivent se préparer à faire face. Aujourd'hui, dans Sentez-vous bien, il évoque les solutions à ces menaces qui parfois paraissent fantasques, mais pourtant bien réelles.
2: Il faudrait qu'on ait des systèmes de récupération d'eau sur toutes les descentes de gouttières. Vous savez que sous nos latitudes, chaque mètre carré de toiture récupère 800 litres d'eau par an. Il suffit d'avoir un récupérateur de 500 litres au pied de cette descente de gouttière. Il faut avoir également des filtres à eau pour boire cette eau sans risquer de s'intoxiquer. Un petit filtre à eau individuel, ça coûte 25 euros.
1: Une eau de pluie comme ça qui est récupérée peut devenir potable grâce à ces filtres.
2: Avec ce petit filtre, oui. On peut tenir longtemps sans manger, mais sans boire, pas très longtemps. Ouais. Bon. Il faut avoir dans tous les foyers des radios autonomes avec dynamo et panneaux solaires et prise USB.
1: Donc qu'est-ce que vous appelez une radio autonome ?
2: Elle est autonome parce qu'on n'a pas besoin de la brancher sur le secteur.
1: Et elle se recharge avec une dynamo.
2: Elle a une petite dynamo.
1: Donc on peut écouter la radio même si on n'a plus d'électricité.
2: Voilà, on peut écouter la radio même si on n'a plus d'électricité. Et on peut, la grande nouveauté, c'est qu'on peut recharger le portable. C'est-à-dire que si on a une crise, avec, imaginons, une rupture dans les chaînes d'alimentation électrique, les systèmes téléphonie mobile sont assez résilients, pourraient fonctionner encore un moment. Et donc, mais si vous avez un portable et que vous ne pouvez pas le charger, ça ne sert pas grand-chose. Donc ces radios ont une dynamo, un panneau solaire, donc vous la rechargez en tournant la manivelle ou en l'exposant au soleil, et avec la prise USB, vous pouvez recharger votre portable. De surcroît, ces radios font lampe électrique.
1: Donc c'est multifonction.
2: C'est multifonction. Ça, déjà, avec cette radio autonome, vous pouvez recevoir les consignes des autorités et vous pouvez y voir. Troisièmement, il faudrait avoir des réserves de 1 ou 2 mois de nourriture dans toutes les collectivités. Les cantines des entreprises et des écoles devraient avoir un surstock de nourriture qui serait déstocké à l'approche de la péremption, tout simplement. Il faudrait aussi demander aux familles, aux ménages, d'avoir un petit surstock, avoir environ 1 mois de nourriture sous forme de pâtes, riz, légumineuses, conserves, éventuellement du lyophilisé.
1: Pour éviter de paniquer le jour où, d'un coup, une crise surgit.
2: La grande idée de tout ça, c'est d'éviter la panique. On ne se rue pas sur les magasins en cas de crise parce qu'on a chez soi. Puis on a été préparé, on a fait des exercices, on ne s'affole pas. Il faut ensuite constituer des organisations territoriales par colonne de 10. Vous avez une personne qui est au contact des autorités, à vélo ou à pied, qui va aller en prévenir 10. Qui va en prévenir 10 ? Là, vous êtes déjà à 100. Qui va en prévenir 10, vous êtes à 1000. Qui va en prévenir 10, vous êtes à 10 000. Donc, une colonne en 5 couches touche 10 000 personnes. Il faut mettre le nombre de colonnes qu'il faut selon la taille de la population. Le gros avantage de ce système, c'est que c'est un réseau social du monde réel, low cost, ultra basse technologie, qui crée du lien social. Et on peut faire des exercices une fois par an. Comme ça, les gens se connaissent, sont prêts à le faire. Évidemment, on ne peut que conseiller d'avoir des vélos dans tous les foyers.
1: Oui, j'allais venir. Où est le vélo dans tout ça ?
2: Pour assurer plus facilement le ravitaillement en cas de crise, bien sûr.
1: Donc, encourager tout un chacun à avoir un vélo chez
2: soi.
1: Hein.
2: Bah oui, bien sûr. Maintenant, je pense qu'après le Covid, ça, on le saura. Il faut une boîte de masques chirurgicaux dans chaque foyer. Dans les zones à risque technologique, il faudrait imaginer avoir un masque avec cartouche filtrante par personne dans les logements. Et 9e point, il faudrait des billets non monétisés, non falsifiables, stockés par les collectivités. Pourquoi ? Ben parce que si on avait une grosse crise financière, on pourrait même avoir une hyperinflation, une perte de la valeur de la monnaie, de l'euro par exemple, et ces billets seraient distribués par les collectivités pour que l'économie de proximité et de première nécessité continue à fonctionner.
1: Donc en fait, on met une deuxième monnaie en circulation.
2: Oui, une monnaie locale, il y en a beaucoup.
1: Sur le
2: terrain,
1: oui. C'est vrai que ça se fait déjà.
2: Beaucoup, hein. C'est une monnaie locale pour éviter à la population de revenir au troc et au bon d'alimentation. Mm-hmm. C'est plus fluide
1: c'est
2: quand
1: plus
2: même.
1: Organisé,
2: plus
1: organisé.
2: C'est plus organisé. La valeur de cette monnaie serait déterminée localement en fonction de la valeur d'un panier de produits de première nécessité. C'est pas très compliqué à organiser. Par contre, ça évite le collapsus économique. Si vous voulez, l'économie, la petite économie de survie locale de proximité continue à fonctionner. En plus, si on est capable de résister à une crise avec ces mesures, on est en développement durable. Et au passage, on a créé beaucoup de liens sociaux. Les gens se reparlent, se connaissent avec les colonnes par les 5 couches, avec les par 10, là, dont on a parlé tout à l'heure. Ça créerait du lien social direct entre les autorités et tous les habitants du territoire.
1: Et on relocalise.
2: Et on relocalise.
1: Merci beaucoup, docteur Jean Lincey. C'était donc Sentez-vous bien. Et on se retrouve bientôt pour une prochaine émission. À bientôt. Au revoir.
2: Au revoir, Oscar.

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1: Le Hangar Zéro au Havre est né de l'envie de créer un espace ouvert, accessible et collectif, dédié aux rencontres, à la coopération, à la création et au soutien. Dans un contexte plus qu'incertain, cet objectif reste inchangé, faire vivre un lieu commun, ancré sur le territoire, attentif aux enjeux sociaux, culturels et écologiques, et ouvert à toutes et à tous. Notamment, tous les mardis, il y a une distribution AMAP de 18h à 19h, mais c'est sur inscription.

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2: 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Une émission de Didier Blanc et de Gisèle Billan qui m'accompagne à la technique. Aujourd'hui, une reprise de Sister Sadie par Didi Bridgewater. Bonjour à tous. Sœur Sadie, Sister Sadie, c'est un standard de jazz écrit en 1959 par Horace Silver et enregistré pour la première fois pour son album Blue Note Record de 1959, Blowing the Blues Away. C'est un standard, un morceau qui a été repris par Gil Evans en 1960 dans l'album Out of the Cool. Ça a été repris par Ray Charles en 61, Woody Herman en 1963, Ray Charles l'a encore enregistré en 1975 et bien entendu tous les jazzmen, hommes ou femmes, ont enregistré ou chanté cette chanson Sister Sadie. Didi Bridgewater, de son vrai nom Denise Helen Garrett, est née en 1950 à Memphis, Tennessee. C'est une chanteuse de jazz américaine. Elle grandit à Flint dans le Michigan. Son père Matthew Garrett est déjà trompettiste de jazz et il enseigne au collège de Manassas. Denise est donc très tôt baignée par le jazz et à l'âge de 16 ans, elle intègre un trio de rock et rhythm and blues qui donne des concerts dans le Michigan. À partir de 18 ans, elle étudie à l'Université d'État du Michigan, puis à l'Université de l'Illinois, et elle donne de nombreux concerts, notamment avec un groupe de jazz en Union soviétique en 1969. L'année suivante, elle rencontre le trompettiste, bugliste Cecil Bridgewater. Ils se marient avant d'emménager à New York où son mari joue dans le groupe d'Horace Silver. En 1971, Didi Bridgewater intègre l'orchestre de Tad Jones et Mel Lewis en tant que chanteuse. C'est alors que sa carrière internationale débute réellement et elle commence à chanter avec les plus grands jazzmen du moment comme Sonny Rollins, Dizzy Gillespie, Dexter Gordon ou encore Max Rock. Voici la version qu'elle donne de Sister Sadie.

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2: Bienvenue pour notre émission Top Cuisine. Nous sommes aujourd'hui en compagnie de Cécile Hermeline. Bonjour.
3: Bonjour.
2: Merci de nous recevoir dans votre jardin une nouvelle fois. Vous êtes auteur d'un livre qui s'intitule « Gastronomie végétale » que l'on peut trouver aux éditions Vie et Santé.
3: Oui.
2: Et vous êtes aussi paysanne cuisinière et éducatrice de santé. Vous pouvez nous rappeler rapidement, Cécile, qu'est-ce que c'est éducatrice de santé ?
3: C'est un terme qui englobe le fait de transmettre des notions de santé pratiques pour chacun par des conférences, des cours de cuisine, des conseils simples.
2: Alors donc ce livre s'inscrit tout à fait dans cette démarche-là ?
3: J'aime bien transmettre par l'écrit des notions de santé, mais aussi le plaisir de cuisiner seul ou en famille, et surtout le plaisir de manger des ingrédients végétaux savoureux et joyeusement.
2: Bien sûr, aujourd'hui vous allez nous présenter une nouvelle recette, et il s'agit plutôt d'un dessert, c'est le riz à la boisson végétale d'amande.
3: C'est une recette simple qu'on pourrait baptiser riz au lait.
2: Oui.
3: Mais là, comme le riz au lait, c'est une appellation pour cuisine avec un lait animal, moi, je l'ai appelé comme vous l'avez cité.
2: Alors, si... en Normandie, ça a un nom aussi, hein, cette recette, c'est la tergoule.
3: Oui, absolument. Un nom un peu original, oui. Tergoule. Nous, on l'a fait ici à la ferme et on le cuit dans le four à pain, après la cuisson du pain.
2: D'accord.
3: Donc, il cuit environ 1h30, 2h dans le four. Mais là, dans le livre, ça sera à la casserole.
2: Donc, avec un temps de cuisson un peu plus court. La base de cette recette, c'est le riz. Même si c'est un dessert, le riz a un apport nutritionnel intéressant.
3: On peut aussi déjà rajouter que le riz au lait, qu'il soit végétal ou animal, est un dessert ancien en France et ça a toujours été un dessert simple et savoureux, facile à réussir aussi. Le riz est un aliment intéressant parce qu'il contient beaucoup de protéines, beaucoup de phosphore, de calcium et surtout s'il est complet.
2: Il est préférable qu'il soit complet ?
3: Oui, c'est important parce que sinon, il est dépourvu de protéines, dépourvu de minéraux. Et on obtient à ce moment-là un glucide, c'est préjudiciable à la santé puisqu'il se transforme en sucre dans le corps humain.
2: Et alors ce riz à la boisson végétale d'amande, il convient à tous les régimes, on pourrait dire ça ?
3: Ben oui, c'est idéal pour toutes les personnes de la famille parce que c'est facile à déguster. On peut aussi le manger le matin comme complément, ça va bien.
2: Et alors comment est-ce que vous le préparez, Cécile, ce fameux riz à la boisson végétale d'amande ? Comment vous faites ça ?
3: Ben là, il est un petit peu gourmand, on va dire, comme riz, comme riz dessert, parce que je rajoute de la crème d'avoine au lieu de crème fraîche, et un petit peu de sirop d'agave et de la vanille et de la cannelle. Donc je porte le lait à ébullition et j'ajoute la crème de vanille, le sirop d'agave et la vanille, et la cannelle, soit en poudre ou bien
2: en bâton.
3: En bâtonnet.
2: Et le lait, vous le préparez vous-même, vous le fabriquez vous-même ou vous l'achetez tout fait ?
3: Comme on a parlé dans les émissions précédentes,
2: oui,
3: on peut le faire soi-même. Un peu comme on avait expliqué pour le lait de cajou, on peut aussi faire le lait d'amande soi-même avec le blender et à base d'amande. À ce moment-là, je propose deux formules différentes. Soit on garde la peau des amandes et là on aura un lait végétal un petit peu plus brun. Donc visuellement, c'est peut-être pas ce qu'on veut quand on veut manger un riz au lait. À ce moment-là, il faut ébouillanter les amandes toutes seules au préalable. Alors que là, quand je dis ébouillanter, c'est vraiment 2 minutes. On les égoutte et là, on enlève la peau. Elle s'en va très facilement. Et ensuite, on fait le lait végétal avec les amandes et le blender. Donc il faut 100 g d'amandes pour 1 litre d'eau.
2: On peut retrouver cette recette du riz à la boisson végétale d'amande dans le livre Gastronomie végétale,
3: oui,
2: qui est paru aux éditions Vie et Santé. Les personnes qui voudraient avoir plus d'informations, eh bien c'est très simple, il suffit de rentrer en contact avec nous ou avec les éditions Vie et Santé pour se procurer cet ouvrage. Merci beaucoup Cécile, c'était Top Cuisine et je vous donne rendez-vous pour une prochaine chronique cuisine évidemment. À bientôt.
3: Merci.
2: Au revoir.
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2: Aujourd'hui, nous recevons Planète Patient.
3: Avec pour invité Élise Aublin et Morgane Lekernec. En tant que professionnel au niveau de l'association, au niveau du travail que vous faites, vous gérez vous-même des ateliers aussi?
4: Tous les ateliers, du coup, ont été rédigés.

0: dirigée par des professionnels de santé divers et variés, avec des groupes de travail, etc., supervisée et validée par des médecins. Ces ateliers sont donc animés par des professionnels de santé. Nous, avec les professionnels de santé, on se rencontre très régulièrement pour faire un point sur ce qui fonctionne moins bien, les ressentis des patients, les outils qu'on pourrait ajouter, les nouveaux ateliers qu'on pourrait créer. Donc, on se rencontre avec tous les professionnels de santé à hauteur de 3 à 4 fois par an. Et entre nous, en tant que salariés, pour aussi améliorer, on fait des rendez-vous, des réunions mensuelles et hebdomadaires toutes les semaines.
1: Oui, c'est ça, parce que moi, je pensais au...
2: Au ressenti des soignants, tu pensais.
1: Je pensais à tout ça, ce que vous venez de dire, mais à vous également, en tant que professionnel gérant cette structure, des moments qui sont peut-être difficiles pour vous et où vous avez besoin de poser des mots, quoi.
0: Alors, les soignants, en sachant que, du coup, nous, on a des moments où on peut tout à fait échanger sur des situations qui peuvent... On reste des êtres humains qui peuvent être des fois un peu plus difficiles à entendre, où on sent que ces personnes sont en situation très précaire. On a un réseau de partenaires très important, ce qui fait que quand il y a des personnes qui sont dans situations de danger sanitaire ou humain immédiat, on a toujours des relais. Déjà, ça sécurise. On ne laisse jamais quelqu'un repartir dans une situation vers un danger parce qu'il y a des violences à la maison, parce qu'il est dans un danger sanitaire, parce qu'il ne prend pas son traitement, etc. On a toujours des relais immédiats. Donc, on ne laisse jamais les personnes ressortir en danger immédiat, ce qui est pour nous une bonne barrière de sécurité. Mais les professionnels qui peuvent aussi être confrontés à des situations pendant les ateliers qui les perturbent, qui leur semblent compliquées, échangent beaucoup entre eux. Ce sont des équipes. C'est-à-dire que ce ne sont pas des professionnels qui viennent faire leur atelier et qui repartent en plus d'un cumul d'ateliers. Ce sont des équipes qui ont l'habitude de travailler entre eux et qui s'appellent pour échanger de situation lorsque ça leur semble vital et qu'ils ont besoin, soit pour trouver une solution à proposer aux patients qu'on accompagne, soit tout simplement pour se décharger d'un ressenti. Donc, c'est des équipes qui ont l'habitude de travailler entre elles, même si ce sont des libéraux. Nous, on a vraiment réussi à créer cette émulation d'équipe. Ils ont donc du coup des soupapes vraiment pour évacuer des situations compliquées et trouver des solutions.
2: Un site internet où on peut vous contacter ou un numéro de téléphone
3: On a le même site internet que vous soyez dans la Manche, que vous soyez sur Fécamp, que vous soyez etc. etc. Donc c'est Planète Patient, Planète pas comme la planète, Planète avec TH à la fin. Et donc, en fait, vous rentrez sur la page et vous avez le contact, si vous êtes sur Le Havre, si vous êtes sur Fécamp, etc., etc. Dans tous les cas, en fait, vous avez un numéro en fonction de l'antenne auquel vous êtes rattaché. Et si jamais vous êtes trompé, dans tous les cas, nous, on vous réoriente vers la bonne antenne.
0: Donc, PLANETH, patient, PATIENT.fr. Là, il y a toutes les informations. Vous pouvez demander à être recontacté, laisser vos coordonnées. Le professionnel de santé peut aussi laisser vos coordonnées s'il le souhaite. Vous aurez aussi accès à notre numéro de téléphone. Et nous avons aussi des locaux en physique qui sont situés au 164 rue Florimond-Laurent au bâtiment 8, où vous pouvez venir aussi physiquement pour avoir des informations en direct. Mais le numéro de téléphone, le site internet ou sur place, les trois options sont tout à fait possibles pour venir nous rencontrer et initier ou non un parcours, mais avoir toutes les informations dont vous avez besoin.
2: D'où vient le nom Planète TH ?
0: Alors, ETH, c'est éducation thérapeutique. Planète, l'idée, c'était de recentrer la personne sur elle. C'est-à-dire que dans le monde de la santé, on est des fois absorbé et on gère la santé des personnes. L'idée, c'est de raccompagner les personnes à eux, à prendre soin de leur santé, mais à ne pas prendre de décision à leur place. Donc, c'est recentrer le patient sur lui et... C'est l'idée, c'était le mot, c'était la visualisation, représenter le fait que le patient redevient au centre et c'est les professionnels de santé qui interagissent autour du patient, mais c'est le patient qui reste le point de départ et voilà. On se base sur le patient pour l'accompagner et pas l'inverse.
2: C'était Parole d'assaut, une émission de Gisèle Billan
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2: Mixage et réalisation Jérôme Aubin.
1: Montage Sarah Rodriguez.
2: Aujourd'hui, nous recevions Planète Patient, Planète PLANETH. On peut aller sur le site internet et c'était avec
1: Élise Aublin et Morgane Lekernec.
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2: Le hangar zéro au Havre est né de l'envie de créer un espace ouvert, accessible et collectif, dédié aux rencontres, à la coopération, à la création et au soutien. Dans un contexte plus qu'incertain, cet objectif reste inchangé, faire vivre un lieu commun, ancré sur le territoire, attentif aux enjeux sociaux, culturels et écologiques, et ouvert à toutes et à tous. 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
1: Tariq Béranger, bonjour, bienvenue.
2: Bonjour.
1: Merci de me recevoir dans votre restaurant. Nous allons aborder aujourd'hui un thème qui se répand de plus en plus, on entend beaucoup parler. On rencontre de plus en plus de personnes qui sont concernées par ce sujet. Il s'agit du gluten. Mm-hmm. Aujourd'hui, beaucoup de personnes se disent ou sont allergiques au gluten. Mm-hmm. Est-ce que vous pouvez nous parler de ce sujet, justement ?
2: C'est vrai que dans notre magasin à Marseille, nous avons énormément de personnes qui rentrent et qui ont un problème de gluten. Donc, c'est quand même quelque chose de sérieux. Il y a cette maladie cœliaque où les personnes ne supportent pas une trace de gluten dans leur alimentation ni dans leur maison, sans avoir des brûlures d'estomac, des brûlures au point de vue intestinal. Et c'est vrai que si on ne fait pas attention aux réactions de notre corps à ce niveau-là, de dire « je n'en veux plus », ben on risque de se trouer l'intestin et de se trouver avec une maladie très très grave.
1: À ce point.
2: C'est un problème très sérieux.
1: Et est-ce qu'on peut expliquer pourquoi il y a de plus en plus de personnes qui sont allergiques ou intolérantes aussi au gluten ?
2: Je pense que notre civilisation occidentale a mis un accent excessif sur le blé. On trouve le blé surtout aussi en France, la baguette partout. On ne peut pas se permettre de manger un repas sans blé, sans pain. Et dans la pâtisserie, une pâtisserie sans gluten semble invraisemblable. Dans d'autres civilisations, par exemple dans des pays asiatiques, mais pendant des repas et des repas, ils ne mangent pas du tout le gluten. En Amérique du Sud, il y a aussi des repas très très haut, on mange surtout le maïs, le gluten n'est pas présent partout. Le problème, deuxièmement, c'est aussi que le blé a été énormément hybridé, industrialisé, parce qu'il n'y avait pas suffisamment d'amidon, le pain ne levait pas suffisamment, et donc dans beaucoup de baguettes qu'on trouve dans le commerce, on ajoute en plus un gluten très raffiné.
1: Mentionner justement le fait d'être allergique ou intolérant. Est-ce que vous pouvez nous dire quelle est la différence entre l'allergie et l'intolérance au gluten ?
2: Pour des personnes qui sont intolérantes, elles peuvent se permettre de manger de temps en temps un petit peu de gluten pour des repas de fête ou quoi. Mais en général, il faut éviter. Pour des personnes qui ont la maladie cœliaque, ça devient vraiment beaucoup plus grave. Elles ne peuvent pas avoir une trace de gluten dans leur alimentation, et cela à vie.
1: Et donc, il faut rappeler que la maladie cœliaque, c'est justement l'allergie au gluten, et que c'est reconnu par la Sécurité sociale en France.
2: Absolument. Et nous avons beaucoup de personnes qui viennent prendre des produits sans gluten, des baguettes sans gluten, des céréales, des pâtes sans gluten, sur lesquelles vous trouvez une vignette qu'elles peuvent mettre sur un papier pour être remboursées par la Sécurité sociale.
1: Et alors justement, quand on a cette maladie ou que l'on est intolérant au gluten, quels sont les moyens donc de compenser ?
2: On trouve en fait beaucoup d'autres céréales. Il y a le riz, il y a le maïs, il y a le quinoa dont on a parlé dans une autre émission, il y a le sarrasin, il y a l'amarante, et donc on peut faire énormément de choses à partir de ces céréales qui sont tombées un petit peu dans l'oubli. Je sais qu'ici, nous donnons des cours de cuisine à des personnes pour montrer comment on peut faire un pain sans gluten à partir des fécules de pommes de terre, du maïs, du sarrasin, du riz, et on peut faire des choses délicieuses.
1: Et il existe même du pain sans gluten.
2: Absolument. Nous vendons des pains sans gluten tout prêts, mais on peut aussi fabriquer son propre pain sans gluten qui lèvera un petit peu moins, mais ça, c'est des petites choses à savoir.
1: Et aujourd'hui, quand quelqu'un vient vous voir, vous arrivez à identifier si c'est une allergie ou une intolérance au gluten ?
2: Quand quelqu'un a vraiment des brûlures très grave, à ce moment-là, il est très important d'aller dans un hôpital, de faire une analyse, en général au niveau des gamma-globulines, pour voir s'il s'agit vraiment de la maladie cœliaque. Je pense que ça, c'est un médecin qui doit le constater.
1: Oui.
2: Et l'intolérance, en général, ne donne pas ses résultats c'est quelque chose plutôt expérimental. On se rend compte qu'on ne le supporte pas, qu'on ne digère pas, qu'on est ballonné, qu'on a des brûlures. Mais même aucune analyse va montrer, démontrer vraiment un problème d'allergie au gluten.
1: Et dans ce cas, vous préconisez de faire un essai sans gluten pendant quelques semaines ?
2: En général, c'est bien de faire un essai sans gluten pendant au moins un mois.
1: Un mois.
2: Si les symptômes s'arrêtent, ça veut dire qu'on peut réfléchir dans ce sens. Si les symptômes ne s'arrêtent pas du tout, tout en ayant supprimé, il se peut que les intolérances se trouvent à un autre niveau. Parce qu'il y a d'autres familles, par exemple les produits laitiers, le soja, qui peuvent aussi créer ces ballonnements et ces inconforts au point de vue digestif.
1: Marek Béranger, merci pour toutes ces indications, pour toutes vos réponses. On se retrouve bientôt pour une prochaine chronique. À bientôt, au revoir.
2: Avec plaisir.
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2: La Bible aux mille visages. Éric Denimal, je vous remercie d'être venu dans notre studio pour présenter la Bible pour les nuls juniors. Je sais que vous avez très peu de temps, vous êtes très sollicité. Je suis sûre que vous avez encore bien d'autres projets, notamment d'ailleurs des chroniques à faire pour des radios, beaucoup de radios qui vous demandent et qui vous sollicitent pour des émissions ou des entretiens. Alors, nous, avec la Bible pour les nuls, nous avons parlé en quelque sorte des grandes idées, de quelques personnages de la Bible. Alors, ces fameux grands personnages de la Bible, en réalité, quand on les a évoqués la fois précédente, ce sont les petits personnages de la Bible, ce en quoi les enfants peuvent se retrouver. Ceci dit, il n'y aura pas que la Bible qui sera présentée, c'est-à-dire vous avez voulu présenter également le contexte, notamment le contexte historique dans lequel les jeunes peuvent se retrouver.
3: Oui, alors d'abord parce que dans les classes de 6e, 5e, on étudie aussi l'histoire des Hébreux, comme on étudie l'histoire des Égyptiens et les civilisations anciennes. Donc, on va être sur la même longueur d'onde, en quelque sorte, sauf que là, naturellement, on va donner beaucoup plus d'informations. Il ne s'agit pas simplement de faire l'histoire des Hébreux en deux heures de cours. Là, on va entrer sur l'histoire, effectivement, des Hébreux, avec une chronologie qui est assez importante, parce que dans nos Bibles, on n'a pas nécessairement la chronologie racontée. Je veux dire, les livres ne sont pas nécessairement rangés dans l'ordre chronologique. Et puis, il y a des chronologies qu'il faut reconstruire. Dans la Bible, par exemple, vous avez toute une série de livres qui sont des récits. Et puis, vous avez une série de livres qui sont les prophètes. Or, les prophètes ont vécu au moment des rois. Et ils ont été des personnages extrêmement importants dans les royaumes, dans les royautés, des espèces de conseillers, parfois suivis ou pas suivis, mais essayer aussi de montrer que quand on lit Ésaïe tout seul, on a du mal parfois à imaginer à quelle époque il a vécu, sous quel règne, qui sont les rois qu'il a rencontrés, et ses contemporains, etc. Et l'idée, c'était de mettre aussi en parallèle les rois et les prophètes, par exemple, pour expliquer comment les choses se suivent, se ressemblent, et puis comment aussi elles s'articulent. Sinon, on a vraiment du mal à comprendre quand tel prophète critique le voisin. On a du mal à savoir parfois qui est le voisin, qui est le pays voisin, et puis surtout à quelle époque ça s'est produit, parce qu'il y a des fois où le voisin il était hostile, et puis parfois le voisin ne l'était pas. Donc il faut essayer de remettre en place un petit peu tout ça, pour montrer aussi qu'il y a des grandes étapes et que l'on peut mieux comprendre quand le prophète Jérémie parle, par exemple. Une bonne partie du peuple n'est pas là. Une bonne partie du peuple est en exil. Donc, il parle un peu à ceux qui sont restés et puis il parle à ceux qui sont loin. Mais pourquoi est-ce qu'ils sont loin? Qu'est-ce qui s'est produit? Qui est loin? Quand il leur écrit une lettre, pourquoi leur écrit-il cette lettre? Qu'est-ce qui est assez surprenant? Pourquoi est-ce que d'un seul coup on prend Jérémie comme un traître en disant mais ce n'est plus un patriote? Quand on lit la lettre, ses concitoyens sont par exemple partis en exil, enfin ils ne sont pas partis d'eux-mêmes, on les a emmenés en exil en Babylonie, ils sont là-bas plus ou moins exploités, plus ou moins écrasés, ils n'ont pas vraiment d'existence, ils sont moralement complètement écrasés, ils n'espèrent qu'une chose, c'est de pouvoir être libérés pour revenir à Jérusalem. Et Jérémie leur envoie une lettre en disant, écoutez, franchement, si vous êtes dans la situation où vous êtes, je vous l'avais dit, c'est parce que vous n'avez pas été obéissant, parce que vous n'avez pas écouté Dieu, et c'est une façon qu'a Dieu de vous rappeler l'essentiel. Alors maintenant, plutôt que de vous lamenter et de pleurer, et d'espérer revenir en Israël, moi je vous dis un truc, construisez,
2: allez de l'avant,
3: établissez-vous, plantez des arbres, ce qui veut dire inscrivez-vous dans la durée, construisez des maisons, mariez-vous, et puis, outrage, enfin ce qui semble encore pire que tout, priez pour vos nouveaux responsables politiques, c'est-à-dire pour l'ennemi. Et on comprend que, d'une part, cette lettre n'a pas été très très bien reçue par les gens qui étaient en exil et par ceux qui sont restés sur place en disant « mais quand même, tu devrais plutôt les encourager à la résistance, tu devrais plutôt les encourager à la révolte, est-ce que tu es encore un patriote ?» Et donc là, Jérémie va recevoir des coups de partout et on va même l'emprisonner, on va le battre, enfin bref, raconter un petit peu tout ça. S'il n'y a pas le contexte historique, on ne comprend pas pourquoi Jérémie se lamente comme il se lamente. Par exemple.
2: Dans une émission précédente, on expliquait que finalement, la Bible pour les nuls est un livre dont vous dites que ça n'est pas un livre confessionnel, mais religieux, c'est-à-dire présente une histoire qui est une histoire religieuse et où l'on peut, que l'on soit croyant ou pas, tirer des leçons de vie. Si on s'arrête à pleurer sur des ruines fumantes d'une situation sur laquelle on ne peut plus revenir, je pense que ça peut être un mariage brisé ou un travail perdu, eh bien, la vie s'arrête, alors qu'en fait, il faut reconstruire sur les ruines, s'il le faut,
3: tout à fait. On ne peut pas vivre de nostalgie. Si j'avais su, etc. Bien sûr, on peut regarder de temps en temps dans le rétroviseur pour voir les erreurs qu'on a pu commettre.
2: Et ne pas recommencer.
3: Mais l'intention, c'est de ne pas recommencer. Et quand Jérémie dit tout ce qu'il dit et dont on parlait à l'instant, il dit aussi, mais vous savez, quand même, il y aura un retour d'exil, mais ce n'est pas pour aujourd'hui. Donc, en attendant, encore une fois, cette notion, soyez acteurs dans l'histoire, ne soyez pas des gens soumis à attendre que le temps passe et que les choses changent. Vous devez vous installer, vous devez faire un certain nombre de choses, et même des choses qui vous semblent un peu étonnantes, parce que si, par exemple, vous ne priez pas, c'est quand même un peu audacieux ce qu'il demande, si vous ne priez pas pour la paix politique existe dans le pays où vous êtes en exil, vous risquez de connaître des situations encore pires. Donc, priez pour la paix dans votre pays, enfin dans votre pays où vous êtes en exil. Alors qu'on pourrait presque dire, s'il y a la catastrophe et l'anarchie la plus totale dans ce pays, peut-être qu'on sera libéré, peut-être qu'on pourra vivre autrement. Sauf que Jérémie dit non, vous risquez d'avoir une situation pire. Donc, on est là dans des situations qui sont très étonnantes et qui nous disent, ne soyez pas écrasés tout le temps par les situations dans lesquelles vous êtes. Bien sûr, c'est regrettable, mais quelque part, si vous y êtes, peut-être que vous y êtes aussi pour quelque chose. Donc, comprenez un petit peu, tirez les conclusions et puis préparez-vous à autre chose. Et puis construisez, établissez, projetez-vous dans l'avenir. Il dit mariez-vous, ayez des enfants. C'est vraiment se projeter dans l'avenir, ça. Il n'y a pas mieux pour se projeter dans l'avenir. Donc il y a là des leçons qui sont surprenantes parce que nous sommes toujours quelque part en exil. Nous ne sommes jamais vraiment chez nous. Pas simplement parce que nous serions immigrés ou clandestins ou n'importe quoi. Mais nous ne sommes que de passage sur Terre. Nous ne sommes pas chez nous. Nous ne sommes pas les maîtres de ce qui se passe autour de nous. Qu'est-ce qu'il faut faire ? Avoir la nostalgie d'un paradis perdu ? Ou bien se projeter en disant, c'est vrai, nous ne sommes pas chez nous, mais nous pouvons transformer. C'est comme quand on est en location. On n'est pas chez nous, mais on peut quand même amener nos meubles. On peut créer notre ambiance. On peut créer notre univers. On peut construire sa maison dans la maison qui n'est pas la nôtre. Donc, il y a toutes sortes de choses. Et c'est là où, toujours, quand on lit le texte biblique, le lire, prendre un peu de recul et se dire, est-ce qu'il y a des parallèles ? Est-ce qu'il y a des illustrations ? Est-ce que j'ai des leçons à recevoir de ça ? Qu'est-ce que Jérémie est en train de leur dire ? Pourquoi il leur dit ? Pourquoi est-ce qu'ils doivent recevoir ça comme une parole de consolation, une parole d'encouragement, et non pas comme une parole de culpabilisation ?
2: Alors Éric Denimal, finalement, vous preniez l'histoire de Jérémie pour nous donner un exemple du contexte historique que l'on va retrouver dans ce livre. Et puis, on a petit à petit dévié sur l'histoire, enfin, sur tout simplement des lois de vie, à savoir que d'une histoire, on peut en tirer des conclusions pour nos propres vies. J'aimerais simplement rappeler à nos auditeurs, puisque la base de notre entretien avec vous, qui êtes pasteur et journaliste, c'est la Bible pour les nuls juniors, qu'il y a beaucoup d'illustrations, beaucoup également de jeux de mots, d'humour, je pense par exemple avec la tour Blabla Babel notamment, et puis des petits encarts historiques, par exemple, on va nous parler des Sémites, qui sont les descendants du fils aîné de Noé, et qui aujourd'hui eh bien, se composent tant des Juifs et des Arabes. Un petit peu plus loin, vous allez expliquer que les Philistins, qui il y a 3500 ans étaient déjà les ennemis des Juifs, des Israélites, eh bien, les Philistins, en réalité, avec les mots sémites qui ne s'écrivaient qu'avec des consonnes, on y retrouve les Palestiniens d'aujourd'hui.
3: Oui, donc les mêmes consonnes. Voilà, c'est ça, les mêmes consonnes pour Philistins et pour Palestiniens.
2: Ouais. Voilà, donc quand je feuillette le livre dont on reparlera encore, avec ses petits côtés humoristiques, quand l'on parle des 12 apôtres, on voit marqué à table, cantine par exemple. Dans une prochaine émission, avant d'en conclure avec l'Ancien Testament, on parlera précisément de la remise en situation, si l'on veut, du texte, puisque vous nous parlez de l'histoire des manuscrits de la Bible. Oui. Mais ça sera dans une prochaine petite chronique. À bientôt.
3: À bientôt.
2: C'était la Bible aux mille visages. Et nous étions en compagnie d'Éric Denimal, pasteur et journaliste, auteur de La Bible pour les nuls et La Bible en 100 minutes.
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3: Chers auditeurs, je vous salue tous bien cordialement. J'espère que, comme moi, vous êtes heureux de nous retrouver ensemble pour une nouvelle émission. J'ai choisi un chant pour l'occasion qui s'intitule « La réponse » et qui a été composé par Axel Red. C'est elle qui l'interprète également et je vous laisse sans plus attendre l'écouter avant de partager la réponse qu'implique ce chant.

Ainsi, contrairement à ce que je vous disais dans l'introduction tout à l'heure, je n'aurai pas la réponse à vous donner. Mais laissons-nous quand même interpeller par cette quête d'Axel Red. Elle témoigne du fait que, même lorsque nous sommes enfants, nous sommes confrontés à des questionnements. Et parfois, quand vous êtes parent, instituteur ou animateur de jeunesse, certaines de ces interrogations sont sans réponse. Ce qui n'enlève d'ailleurs rien à leur légitimité, bien au contraire. Mais nos jeunes se posent des questions auxquelles les grands que nous sommes n'ont pas toujours de réponse à apporter. Rappelez-vous les étapes des recherches que mentionne Axel. Ses parents, puis sa sœur, ensuite ses camarades de classe, avant qu'elle ne s'adresse à ses professeurs, puis les livres qu'elle consulte. Enfin, elle s'est tournée vers un vieux gourou pour terminer avec Dieu lui-même. Et même Dieu n'a pas pu lui apporter satisfaction. Étrange, non ? Puisqu'on dit que Dieu sait toute chose. C'est que certaines questions n'auront pas de réponse ici-bas, dans nos vies, aujourd'hui. En face de situations difficiles à vivre, comme la mort d'un être aimé, d'un proche, aucune réponse n'est entièrement satisfaisante. Axel n'est d'ailleurs pas la première à se poser des questions. Laissez-moi vous donner quelques exemples bibliques. Le premier se trouve dans le psaume 13, au verset 2 et 3. « Jusqu'à quand, Seigneur, m'oublieras-tu sans cesse ? Jusqu'à quand te détourneras-tu de moi ? Jusqu'à quand aurai-je des soucis et chaque jour le chagrin au cœur ? Jusqu'à quand mon ennemi s'élèvera-t-il contre moi ?» C'est le roi David qui s'exprime ici. Lui, que les juifs et les chrétiens regardent comme un homme et un roi si particulier, si grand, qui entretenait avec Dieu une relation et une communication si profonde. C'est pourtant lui qui pose ces questions. Et celles-ci n'ont pas trouvé toutes les réponses désirées. Deuxième exemple. Le prophète Jérémie a écrit dans le livre qui porte son nom, au chapitre 15 et au verset 18, la chose suivante. « Ma souffrance est sans fin. Pourquoi ? Ma blessure ne peut pas être guérie. Elle ne veut pas se fermer. Pourquoi donc ? Vraiment, tu es devenu pour moi comme un ruisseau, tantôt plein d'eau, tantôt sec, et sur lequel on ne peut pas compter. » Jérémie est confronté à des situations difficiles alors qu'il effectue le travail de prophète que Dieu lui a confié. Il est en effet porte-parole pour Dieu, et le message qu'il annonce à ses contemporains n'est pas très plaisant à entendre et provoque des réactions très hostiles à son égard. Jérémie est donc confronté à des questions existentielles très cruciales qui l'amènent même à douter de Dieu. Il lui dit en effet « Tu es quelqu'un sur lequel on ne peut pas compter. » Terrible, non ? Troisième et dernier exemple. La Bible ne rapporte pas de questions textuellement parlant par rapport à la situation à laquelle les disciples de Jésus ont été confrontés, mais nous pouvons facilement nous mettre à leur place. Imaginez que votre maître, celui pour lequel vous vivez depuis plusieurs années, mangeant, dormant, cheminant avec lui, eh bien, imaginez que ce maître, le Christ, soit arrêté, qu'il subisse un procès truqué, qu'il soit battu, injurié, mis à mort sur une croix. De quoi se poser des questions, non ? Ces interrogations étaient légitimes et elles étaient le signe d'une incompréhension sur la mission du Christ et la raison d'être de sa venue parmi les humains. Mais elle n'enlevait rien à la réalité de cette mission. Jésus, qui, en mourant sur une croix, se rendait volontairement victime de la mort et du péché à notre place, pour ensuite ressusciter, revenir à la vie et partager avec ceux qui le souhaitent cette nouvelle existence. Chers auditeurs, vous êtes probablement conscients du fait que beaucoup de nos questions n'auront pas de réponse ici-bas, qu'elles resteront donc un défi, comme une épreuve supplémentaire le plus souvent. Mais le monde n'avance-t-il pas aussi avec des questions, avec des quêtes ? Souvent d'ailleurs, le Christ répondait par une question aux interrogations qui lui étaient faites, une sorte de moyen d'avancer, de réfléchir par soi-même. Je finirai par une prière, que nous puissions être des chercheurs sans relâche, comme Axel Red dans sa chanson, dans de nombreux domaines, nobles et beaux, mais aussi en particulier dans notre quête de Dieu. Je crois personnellement qu'il saura répondre un jour à toutes nos questions. En attendant, bonne recherche.

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4: Bonjour, le Folk est à l'heure sur Radio Semnose.
5: Bienvenue à tous dans notre émission Musitradance.
4: On va où aujourd'hui, Gérard ?
5: Je t'emmène dans les brumes.
4: Dans les brumes, on va être dispersé un peu.
5: On se doute que ça va être un petit peu nostalgique. Je vous fais découvrir tout de suite le premier morceau de ce quatuor et puis on explique un peu après. Une Scottish impair.
4: C'est très agréable à danser d'ailleurs.
5: Voilà, donc, et ce morceau s'intitule Brume, le titre de ce CD.

0: On est bien dans des brumes.
1: Oui, avec un son unique que tu as probablement reconnu, Philippe.
0: Oui, alors cet accordéon qui est... Et puis la clarinette aussi qui est là.
1: Voilà, qui est... Alors par rapport justement à une référence qu'on connaît bien, c'est le duo Parasol.
0: Oui. Hein.
1: Et bien en fait,
0: on avec
1: a
0: le violon,
1: les deux instrumentistes du groupe Parasol. Donc on a Gérard Godon. Alors Gérard Godon, c'est un multi-artiste, il fait du théâtre, de la danse. Et puis, il a appris en autodidacte l'accordéon chromatique. Et c'est un des rares chromaticiens que j'entends qui joue comme l'accordéon diatonique. Hein, il a une façon de jouer, c'est comme s'il avait un tiré poussé sur son soufflet. Donc, il a vraiment une culture du folk. Sa comparse, bah, c'est Catherine Grimaud au violon. Elle vient du conservatoire, elle le revendique. Elle est professeure de violon. Et puis, ils se sont adjoints les services d'un troisième musicien, c'est Éric Thézé, que vous avez entendu à la clarinette. Et ils font des compositions, donc ils sont connus pour ces bals folk très intimistes, vraiment au service de la danse.
0: C'est vraiment, comme tu dis, intimiste. On a vraiment l'impression qu'on est autour d'eux.
1: C'est un univers poétique que moi j'assimile aussi à un autre grand diatoniste qui nous a quittés, c'est Stéphane Delic. On va penser à lui. Et on continue avec une polka qui s'appelle « La Dame indienne ».

0: Même si c'est une polka, on reste dans le calme.
1: Tout à fait, c'est toujours musical et tendre, intimiste. Donc le noyau, c'est le duo Parasol, avec en plus donc, ce musicien Éric Thézée qui joue du hautbois grave, une corde basset en fait, et de la clarinette. Et puis dans ce trio qui s'appelle Brume, qui vient du Cher, hein, la région de Bourges-Vierzon, eh bien ils se sont adjoints une chanteuse, vous allez entendre une voix merveilleuse sur une de ses compositions. Elle s'appelle Corinne Renaud et ça s'appelle Contraste, une valse tout en douceur féminine.

0: Vous êtes sur Radio Semnose, dans un peu intimiste, dans cette émission de musique folk.
1: Avec le trio qui s'appelle Brume, hein, donc avec ce noyau qui, de deux musiciens, Gérard Godon à l'accordéon et Catherine Grimaud du duo Parasol, associé à Éric Thézé pour les instruments avant. Et puis Corinne Renaud, hein, à la voix magnifique du chant traditionnel. On a entendu ces petites inflexions qu'on appelle des mélismes, qui sont typiques du chant traditionnel provincial. Alors, on continue, donc on est dans un rêve, hein, les morceaux ils durent 5 minutes. Je me souviens à Génétine, donc le grand bal de l'Europe à côté de Moulins, hein, qui a toujours lieu au mois de juillet. Eh bien, ces musiciens, ils sont capables de fédérer un plateau de danse où on entend
0: rien.
1: Un silence extraordinaire, on dirait un banc de poissons qui évolue à la moindre inflexion des musiciens. Et ça va être le cas pour cette magnifique mazurka d'une grande tendresse, d'arbre en arbre.

0: On se laisse bercer.
1: Ah là, on est embrumé, hein, c'est le cas
0: oui,
1: de dire.
0: Oui, complètement.
1: Quand on sort d'une mazurka comme ça, en couple, le retour à la réalité est difficile. On va reprendre un peu de tonus avec une Scottish polka qui s'appelle « Vice ».

composition d'Éric Thézée, que vous avez entendu soutenir le duo Parasol à la clarinette. Nous vous proposons maintenant une autre scottish qui s'appelle Cabane, qui met en valeur justement ce son velouté de la clarinette.

0: Voilà les amis du folk, ce trio Brume, hein, donc, qui a existé dans les années 2007 et il continue occasionnellement, mais c'est surtout le duo Parasol là maintenant qui est sur le devant de la scène. On est dans des musiques de bal actuelles avec pratiquement que des compositions hein, de Gérard Godon, l'accordéoniste, et de sa complice Corinne Renaud.
1: Qui a écrit les poèmes et les chansons.
0: Voilà, et puis surtout Catherine Grimaud au violon. Ben, on se quitte sur un morceau qui s'appelle Charleston.

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1: Bonjour à tous et bienvenue dans l'émission Prunelle, pour notre émission pour et avec les femmes. Et je retrouve avec plaisir Violaine et Morgane. Bonjour à vous.
2: Bonjour.
3: Bonjour.
1: Notre émission Prunelle aborde divers sujets relatifs au quotidien des femmes, des sujets qui quelquefois nous instruisent et d'autres qui nous inspirent, comme le témoignage d'aujourd'hui sur la reconversion professionnelle. Nous avons invité pour cela une prunelle, Giliani. Bonjour Giliani.
4: Bonjour.
2: Bonjour.
1: Il nous tarde de vous entendre sur ce sujet, mais avant cela, écoutons ensemble avec attention la chronique de Morgane, Identité révélée.
2: Aujourd'hui, nous allons lever le voile sur le parcours de la reconversion. Il y a des périodes de la vie où l'on ressent un besoin de changement. Ce qui nous convenait hier n'est plus en phase avec aujourd'hui. Mais comment faire pour oser le changement? Est-ce possible de bouleverser sa vie après 40 ans? N'est-ce pas trop tard? Il y a des signes qui ne trompent pas. Être à l'écoute de son corps et de ses ressentis sont essentiels pour guider justement vers ce qui peut nous convenir aujourd'hui. Chez chaque personne, il y a comme un fil conducteur, caractéristique de ce qui les anime et impacte la vie de ceux qui les entourent. La reconversion peut faire peur, mais lorsqu'un sujet vous anime, une vision au long terme avec la finalité de là où vous arriverez sera propulseur pour avoir le déclic aujourd'hui. Ayez de l'espérance concernant votre avenir. Il y a un verset dans la Bible qui dit « Car je connais les projets que j'ai formés sur vous, dit l'Éternel, projets de paix et non de malheur, afin de vous donner un avenir et une espérance. » Alors, comment vous voyez-vous? Écrivaine, diététicienne, juriste ou agricultrice, chef de projet? Peu importe le projet que vous envisagez de reprendre. Après tout, n'est-il pas essentiel pour se révéler de vivre ce qui sera votre succès, en célébrant votre singularité? Je vous laisserai avec une citation de Maya Angelou, une poète américaine. « Le succès, c'est vous aimer vous-même, c'est aimer ce que vous faites, et c'est aimer comment vous le faites. »
1: Merci Morgane. Dans la continuité de ta chronique, écoutons « J'irai » de Psaume 151. À tout de suite.
5: « Rien

ce même Dieu qui m'a délivré de la griffe de l'ours et du lion, et ce même Dieu qui me délivrera de la main de Goliath. Ce sont les mots de David qui se basaient sur un historique de ce que Dieu avait déjà fait pour marcher avec l'assurance qu'il ferait encore. J'irai, qui veut dire Dieu, ma providence, est également le nom qu'Abraham a donné à la montagne où il était venu perdre ce qu'il avait le plus cher. Il était prêt à aller jusqu'au bout, faire ce sacrifice et être obéissant. Et à ce même endroit où il était censé tout perdre, le Seigneur a pourvu. Et nous prenons autorité sur nos situations et sur l'endroit dans lequel nous sommes, sur les difficultés de nos foyers, sur nos difficultés financières, pour dire que mon foyer s'appelle Jiré, que cet endroit s'appelle Jiré, que mon problème s'appelle Jiré. Là où les gens voient un problème, je vois Jiré. Là où les gens voient une épreuve, je vois Jiré. Et son

0: Nous revoilà dans l'émission Prunelle. Nous venons d'écouter J'irai, psaume 151. Gilliani, merci d'avoir non seulement accepté notre invitation, mais aussi de prendre le temps de partager votre expérience de femme, maman de deux enfants, c'est bien cela ?
1: C'est bien ça.
0: Salariée, une femme en constante remise en question personnelle, professionnelle aussi. Et le sujet d'aujourd'hui, la reconversion professionnelle. Il nous intéresse, ce sujet pour toutes. Hein. Selon un article du site Studirama Pro, seuls 19% des actifs envisagent une reconversion professionnelle. Et vous en faites partie de ces 19%, Gilliani. Et d'ailleurs, vous allez nous en parler. En quelques mots, pouvez-vous nous parler de votre parcours professionnel ?
1: Oui, alors moi, j'avais d'abord entrepris des études après mon bac, d'abord en sciences humaines et sociales et finalement en management. Donc j'ai eu une maîtrise en management. Et j'ai travaillé en tant qu'assistante comptable pendant un certain nombre d'années, et puis en assistante de projet. Et quand j'ai eu mes enfants, j'ai fait le choix d'être à la maison. Donc d'abord, je me suis dit un an. Et un an, ça s'est transformé en 8 ans. Donc j'ai eu 2 garçons. Et puis j'ai commencé un emploi à temps partiel. Et puis à un moment donné, je me suis dit, OK, maintenant, qu'est-ce que je fais ? Donc d'avoir fait une si longue coupure du monde d'entreprise, je savais pas trop comment y remettre les pieds, ou est-ce que je devrais faire autre chose.
0: À quel âge ?
1: Donc là, j'approchais des 40 ans et j'avais un rêve de petite fille, c'était d'être enseignante. Et plusieurs personnes m'avaient déjà fait la remarque en me disant « Ah, mais tu serais une bonne prof ». Et là, j'avais commencé à travailler à temps partiel dans une école, et avec ce projet de me dire « Bah, je vais voir comment c'est et puis je me lancerai ». Et j'ai commencé une préparation pour le concours. J'étais éligible, j'avais déjà une maîtrise. Et ça me plaisait de refaire des maths, du français, et d'essayer de me projeter dans ce rôle. Mais là, ce n'était pas si simple. En fait, il y avait un rythme à suivre.
0: Oui.
1: Et j'avançais, mais c'était dur de garder ce rythme. J'avais des maux de tête. Et je me suis dit, mais tous les jours, des maux de tête, c'était un peu pénible. J'étais refaire des lunettes. Et à un moment donné, je me suis dit, mais c'est, je ne sais pas, est-ce que c'est vraiment ça ?
0: D'accord, donc c'était en quelque sorte le point de départ, le déclic de cette envie de changement.
1: Bah, disons que je pensais qu'il y avait un changement évident, et là d'un coup je me suis dit, il n'est peut-être pas si évident que ça.
0: D'accord.
1: Donc là il fallait que je me pose la question, mais c'est quoi vraiment, qui suis-je finalement ?
0: Alors vous savez, je vous demandais votre âge, parce que bien souvent, enfin je ne sais pas ce que vous en pensez mesdames, mais on voit comme la crise de la quarantaine n'est peut-être pas un mythe, mais bien réelle. Et est-ce que votre profession était le seul aspect de votre vie qui était remis en question ?
1: Ah, bonne question. En fait, c'était une recherche de sens, peut-être. Alors peut-être, je ne me suis jamais dit que c'était une crise de la quarantaine, mais c'est vrai que j'avais besoin de sens. Alors j'étais pleinement maman, j'étais très impliquée, et je le suis toujours dans ma communauté, dans mon église. Et puis là, c'était, et professionnellement, qui suis-je ? Donc, là, c'était plutôt professionnel, je pense.
0: D'accord. Violaine, tu as une question.
2: Oui, donc vous avez entamé une reconversion professionnelle pour préparer ce concours. Et au bout d'un certain temps, vous vous rendez compte que c'est pas ce qui vous convient, malgré le fait qu'il y ait des personnes qui vous ont dit « Oh là là, ça c'est fait pour toi, ça c'est... » Alors moi, j'ai 2 questions au lieu d'une. La première, c'est au bout de combien de temps vous vous êtes réinterrogé sur votre parcours. Et la deuxième, c'est le fait que vous ayez dans votre entourage des personnes qui vous confortent dans cette première idée que l'enseignement s'est fait pour vous. Ça ne vous met pas un peu la pression de devoir réussir là-dedans ?
1: Oui, peut-être. Après, j'avais fait juste quelques années auparavant un an de formation en coaching où j'avais un peu appris à reconnaître mes besoins, à reconnaître les émotions. Et je pense que ça m'a aidé aussi à me poser des questions et ne pas juste foncer, se dire parce que les gens disent que je dois confirmer ce qu'ils me disent et à me dire mais qu'est-ce que je ressens ? Est-ce que ça me procure vraiment de la joie, là, ce que je fais ? Et je travaillais dans une école, j'y ai travaillé pendant 4 ans et j'avais beaucoup de plaisir à faire ce que je faisais, mais j'ai réalisé que ce qui me procurait de la joie, c'était pas forcément de toujours être là à transmettre, mais c'était souvent dans la préparation, dans l'organisation, et même dans mon implication à l'église, où je mettais en place des projets, c'est ça qui me plaisait, qui vraiment me motiver. Et quand j'ai commencé à avoir ces maux de tête, ça a pris quelques mois, hein, j'ai persévéré quand même un moment. Mmh. Et un jour, je me suis dit, mais est-ce que c'est vraiment ça? Pourquoi est-ce que je suis en train de le faire? D'accord. Est-ce que je suis en train d'aller là parce que c'est vraiment moi? Ou est-ce que je veux montrer aux autres que, ok, je peux le faire?
0: Quelque chose à prouver. D'accord.
1: Et là, je me suis dit, mais en fait, j'ai rien à prouver à qui que ce soit. J'ai compris que la grâce de Dieu, elle était pour tout le monde, que ma valeur, j'étais princesse, enfant de Dieu, enfant du Créateur, et que même si je n'allais pas au bout de ce parcours, ça n'allait pas changer cela.
0: D'accord.
1: Mais je ne pouvais pas juste me contenter de ça. Pas tout de suite.
0: Donc, vous nous parlez d'une démarche de foi.
1: Bah, tout à fait. Pour moi, je suis convaincue qu'on a été créé, qu'on a des dons et talents. Et pour moi, ces talents et ces dons, je veux les mettre au service. Mais pour moi, il faut qu'on a été créé pour faire quelque chose d'extraordinaire. Il fallait que je trouve ma voie.
0: D'accord.
1: Et où est-ce que j'allais pouvoir rayonner?
0: Mais d'ailleurs, quelle est cette voie? Parce qu'on parle de reconversion professionnelle. Aujourd'hui, cette reconversion professionnelle vous a mené à quel métier?
1: Bon, là, aujourd'hui, je suis responsable qualité-produit.
0: Rien
1: à voir. Dans l'industrie aéronautique. Je ne pensais jamais atterrir dans le monde de l'industrie.
0: D'accord.
1: Mais c'est plein de... une porte après l'autre qui m'ont emmené là. Et au moment où je commençais à me questionner en me disant, OK, je vais mettre ce projet d'institutrice de côté et je vais prendre le temps d'être à l'écoute et de voir vraiment où est-ce que Dieu veut me mener. Une amie m'avait raconté l'intervention de consultants dans son entreprise. Il faisait de la gestion, du management organisationnel. Et puis, quand elle me décrivait ça, je me suis dit, moi, j'aimerais bien faire ça. Donc, c'était une première piste. Je suis allée chercher sur Internet. J'ai fait des rencontres. Et en fait, de fil en aiguille, je me suis dit, je vais aller vers la gestion de projet. Donc, j'ai fait un premier cours en ligne qui m'a vraiment ouvert l'esprit en me disant, oh, j'ai tellement de choses à apprendre. Ça me botte. C'est vraiment quelque chose qui me plaît. Mmh. Et je trouvais que c'était important on y passe beaucoup de temps au travail finalement.
0: Oui.
1: Et pour moi, c'est important de faire quelque chose qui nous plaît.
3: En tout cas, quelque chose où
1: on est épanoui. Donc, j'avais envie de trouver ce lieu. Mmh.
0: D'accord. Mais compte tenu de votre parcours de vie, votre insertion dans un nouvel environnement à ce stade de votre carrière professionnelle, s'est-elle bien passée? Parce que finalement, vous reprenez une carrière à partir de 40 ans. Vous n'avez pas tant d'expérience. Est-ce que vous pouvez nous décrire un peu comment cette insertion, réinsertion professionnelle s'est produite?
1: J'ai trouvé une école qui proposait des cours par alternance. Et du coup, j'étais en cours pendant des semaines complètes, une semaine de cours et puis 2 à 3 semaines en entreprise. Donc, il fallait trouver une entreprise qui
0: D'accord.
1: serait prête à me prendre. La beauté de ce projet, c'est qu'en plus, on était payé pour le travail qu'on faisait. Donc, je n'avais pas rien à débourser pour étudier.
0: Oui. D'accord.
1: Et donc, j'ai commencé à postuler. Et puis, au bout d'un certain temps, je me suis prise quand même assez tôt, parce que quand j'ai un projet en tête, je mets la machine en route. Donc, à partir du mois de janvier, je cherchais. Et je pense qu'au mois de mars, j'avais trouvé, mars-avril, une entreprise à 10 minutes de chez moi et qui était prête à me prendre malgré mon âge. Parce que c'est vrai
0: D'accord.
1: que l'alternance, on peut se dire, prendre des personnes plus jeunes, ça coûterait peut-être moins cher à l'entreprise.
0: Tout à fait. C'est ça.
1: Dans le cadre de mes études, c'était un contrat de professionnalisation. Donc, je pense que tout le monde était au SMIC de toute façon. Donc, finalement, j'étais comme tout le monde.
0: D'accord.
1: Et je pense, j'espère que c'est peut-être le parcours que j'avais déjà eu, l'expérience, la maturité qui faisait de moi une bonne candidate aussi.
0: Oui, parce que j'imagine l'auditrice qui nous écoute, qui est en pause, entre guillemets, qui élève ses enfants, vraiment une pause de 8 ans. On peut se dire que le recruteur aura du mal à nous prendre dans son entreprise. Ça n'a pas été le cas pour vous.
1: Non, mais c'est aussi peut-être la raison pour laquelle j'ai voulu reprendre des études. Je ne voulais pas, à partir de là, me dire « Bon, en fait, je veux retourner en entreprise, donc je vais aller chercher un travail. » Mais je ne voulais pas tâtonner. Je ne voulais pas essayer de trouver quelqu'un qui m'accepterait bien, malgré ma pause. Non, je voulais venir avec un bagage, quelque chose de concret. Et avec l'alternance, l'avantage, c'est qu'on apprend des choses à l'école, qu'on arrive à mettre en place.
0: C'est
1: un échange qui se fait avec l'entreprise. Et c'est, je trouvais ça une belle dynamique.
0: Je pense qu'ils ont ressenti votre détermination. Violaine, tu as une question.
2: Oui, alors est-ce que, avec un petit peu de recul maintenant, est-ce que vous trouvez que cette période de transition, vous avez fait cette première démarche d'entreprendre, de vous préparer pour le concours, donc d'avoir cette démarche d'études, est-ce que ça vous a aussi servi, du coup, pour votre réelle reconversion, où là, vous avez dû retourner pleinement dans les études, apprendre un métier complet, est-ce que ça vous a servi? Vous y avez puisé des choses?
1: Je pense que c'était peut-être un peu une machine qui s'est remise en route. Alors là, je faisais des exercices de maths et de français et c'était assez simple, en tout cas au début. Donc, je ne vois pas forcément de l'application, mais peut-être dans la routine, de devoir se remettre devant un ordinateur, de se replonger dans des cours, ça m'a surtout donné envie de le faire.
0: Et vous étiez un exemple, certainement, pour vos enfants. Quel âge ont-ils ? Quel âge...

0: fallait s'y mettre un peu plus. Un petit thermomix à la maison a quand même aidé dans la démarche. Mais il y a eu des périodes aussi intenses où il fallait finir le mémoire, où je lui ai dit, bah là, pendant ce mois-ci, là, je cuisinerai même pas du tout. Ouais. Donc, je te demande de tout prendre en charge et moi, je m'occuperai de mes repas. Mais... Et du coup, oui, il l'a fait. Il était prêt à le faire pour ça. Donc oui, un grand soutien de la famille, même des beaux-parents qui venaient toutes les semaines et qui viennent encore pour apporter un coup de main.
1: Ah oui, d'accord.
2: Au vu de votre détermination, je pense que même seul, vous y seriez arrivé. En tout cas, considérez-vous que vous êtes pleinement épanouie aujourd'hui dans votre profession ?
0: Je me sens à ma place, en tout cas, épanouie, oui, dans le sens où j'avais besoin d'un défi, de voir que je pouvais avancer, progresser. Quand j'imaginais un métier, je me disais, je veux un métier que... pas un métier où n'importe qui pourrait arriver et puis juste le faire. Oui. Je voulais avoir des compétences précises. Mmh. Et là, le métier que j'ai, oui, on apprend à utiliser des outils, des méthodes et un domaine assez spécifique. Et je suis très contente d'être là. C'est un challenge quotidien, mais ça me plaît.
2: D'accord, vous êtes à votre place, Morgane.
1: Moi, j'aimerais dire quand même, enfin, quand j'entends votre parcours, je trouve que ça demande de l'audace. De pouvoir reprendre un parcours d'études comme ça. Donc, on a entendu qu'il y a du soutien de la part de votre famille, mais ça demande une force de caractère, hein, de reprendre des études. Quel conseil vous donneriez à une femme qui hésite à se lancer aujourd'hui par rapport à des excuses liées à l'âge, par exemple ? Ah ben, est-ce que l'âge est un frein
2: de la vie familiale ? Voilà.
0: J'étais étonnée des statistiques du départ, parce que moi j'imaginais qu'il y avait plus de personnes qui osaient la reconversion. J'en avais 3 dans ma classe, on était 10. Mm-hmm. Mais je pense que maintenant c'est plus courant qu'auparavant.
2: Oui.
0: Les gens ne font plus systématiquement une carrière longue dans une même entreprise.
2: Tout à fait.
0: Et puis il y a pour moi par exemple, ça a été l'alternance, j'ai trouvé ça extraordinaire. Donc il y a des moyens de s'y mettre, c'est pas forcément toujours un parcours précis, le même parcours pour tout le monde. Donc je pense qu'il y a des possibilités, ou même avec les comptes, CPF,
1: oui, c'est ça. Fait.
0: Donc il y a plein de possibilités, et après moi je suis une personne qui aime avancer, progresser, mais je pense qu'il faut oser.
1: Tout à fait.
2: Envisagez-vous de continuer sur la même lancée, ou vous arrêtez là ?
0: Pas forcément une conversion, reconversion drastique, mais je continue à apprendre. Je pense même si maintenant je suis en CDI, j'ai encore des choses à apprendre, à avancer. Pourquoi pas un jour former des gens ? On verra bien.
1: Mmh. Le côté enseignant, on prend le dessus.
0: Oui, j'aime bien quand même transmettre.
2: Merci Gilliani, nous arrivons au terme de nos échanges, mesdames. Donc j'espère que nos chères auditrices y trouveront des réponses à leurs questions. Prenons une nouvelle pause musicale si ça vous dit. Je vous propose Ose de Yannick Noah. Restez avec nous, à tout de suite.

0: Nous venons d'écouter Oz de Yannick Noah. Violaine, ta chronique vient à chaque fois parfaire nos échanges. En route vers les sentiers de l'abondance, nous t'écoutons.
1: Lorsque j'ai entendu l'histoire de Giuliani, une chose m'a interpellée. Son corps a été une alerte pour elle. Et si on se mettait à l'écoute? Si on prenait un temps pour analyser ce que l'on ressent et pour se poser les bonnes questions? Est-ce que j'ai de la joie, de l'épanouissement dans ce que je fais? Quel est le but? Est-ce que ce que je fais a du sens? Une fois qu'on entame cette réflexion, on peut aussi en parler à Dieu. On l'a vu, la foi de Giuliani l'a beaucoup aidé à grandir dans cette fausse route professionnelle. Là où beaucoup se seraient sentis découragés en situation d'échec, Giuliani, elle en a fait une force pour se challenger encore plus. Pour oser un virage à 180 degrés vers un métier qui l'obligeait à reprendre des études. Le tout en étant dans la quarantaine avec des enfants à gérer. Bon, on n'est pas obligé de se mettre la barre aussi haut, hein, sauf si on a le goût du challenge. Mais une chose est sûre, c'est que c'est possible. Aujourd'hui, il y a de nombreux dispositifs d'accompagnement, on en a parlé, pour la prise en charge financière, pour pouvoir se former et oser. Ma rubrique va être très courte. Car j'aimerais simplement vous poser une question. Cette question, je me la suis moi-même posée à un moment donné dans mon cheminement professionnel et elle m'a beaucoup aidée. La voici. Si vous étiez sûr que ce que vous allez faire ou entreprendre va réussir, que feriez-vous? Bonne réflexion.

0: Merci beaucoup, Violaine. Nous arrivons donc à la fin de notre émission Prunelle. Giuliani, la nouvelle génération a plus facilement tendance à envisager une mobilité professionnelle. Vous, Giuliani, vous faites partie de cette génération comme moi-même, les quarantenaires, qui donnons plus d'importance à une stabilité qu'à un bien-être au quotidien. Mais vous avez osé franchir le pas de la reconversion. Qu'avez-vous à dire à cette personne qui vous a écouté et qui s'interroge sur cette situation actuelle ?
1: Je pense qu'il faut aussi en parler autour de soi. Moi, ce qui m'a beaucoup aidée, c'est d'en discuter, de partager mes idées. Et en fait, ça fait un effet miroir. Et ça m'a beaucoup aidée dans mes réflexions. Donc, ne pas garder ses projets dans son coin, mais d'oser en parler. Et on peut se tromper, mais on peut rebondir et ça peut nous emmener vers d'autres pistes.
0: Merci beaucoup. D'accord. On est toujours enrichi de l'expérience des autres et c'est le cas pour nous, je pense, Violaine et Morgane.
2: Ah oui, tout à fait.
0: Vous êtes comme moi.
2: Merci.
0: Donc, merci infiniment et au plaisir de vous retrouver pour une nouvelle émission. Au revoir, Giuliani. Au revoir, mesdames.
2: Au revoir, Giuliani.
3: Merci.

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1: Eh bien, la fête des fous se déroulait au Moyen-Âge durant la période de Noël et du jour de l'an et exprimait une conception cyclique du temps tout empreinte d'archaïsme. Se superposait une fête populaire au socle antique et les motifs chrétiens d'une fête religieuse, la circoncision du Christ. La fête des fous était célébrée durant ce moment où le temps s'inverse. Cycle traditionnel de 12 jours qui suit Noël, les rituels antérieurs au christianisme. Organisée à l'intérieur des églises, la fête des fous fut tout d'abord une période où la hiérarchie cléricale s'inversait. Les sous-diacres prenaient la place des hauts dignitaires pour danser, professer des serments grossiers, voire obscènes, chanter des cantiques à double sens. Les prêtres se déguisaient en femmes. Les évêques et archevêques se défaisaient de leurs attributs dans un jeu burlesque. Les enfants de chœur chassaient les prêtres, donnaient des ordres dérisoires, lançaient des malédictions à la place des bénédictions, ordonnaient des processions et touchaient des redevances. Une véritable mascarade burlesque et irrévérencieuse.
2: L'archevêque de Sens, Pierre de Corbeil, anciennement chanoine de la cathédrale de Paris, semble avoir été à l'initiative de la copie de cet office noté au début du XIIIe siècle afin de canaliser les excès de la fête des fous. L'office de la circoncision de Sens regroupe ainsi des influences sénonaises, normandes et picardes. L'ensemble vocal et instrumental obsidienne offre un corpus de chansons et conduits du XIIIe siècle, divers et curieusement variés, qui traduit bien que la liesse, l'humour et l'irrévérence avaient leur place dans la fête, une célébration du désordre et du renversement des hiérarchies. Ces chants sont extraits du CD de l'ensemble obsidienne La Fête des Fous, dirigé par Emmanuel Bonardo.
1: Tout d'abord, une estampille, une pièce instrumentale du manuscrit de Londres.

Pierre de Corbeil, archevêque de Sens, chapelain de Philippe Auguste, composa ce conduit extrait du manuscrit de Sens, Orientis Partibus. Des terres de l'Orient, nous est venu un âne, beau et très fort.

Une chanson de toile ou chanson d'histoire, Belle Yolande. C'est un genre mélodique médiéval, ainsi appelé sans doute car les femmes chantaient en travaillant. Belle Yolande, assise en sa chambre, brodait un vêtement de fine soie qu'elle voulait envoyer à un ami. Tout en soupirant, elle chantait cette chanson.

0: Enfant, chante. Je t'en prie, doux mortel, chante encore.
1: Nos oreilles sont aussi amoureuses de ta voix
0: que nos yeux de ton corps.
1: Ta beauté nous contraint et nous force au premier regard.
0: Que nous t'aimons.
2: Ne t'éloigne pas.
1: Assis-toi sur ce lit de rose et nous caresserons tes adorables joues.
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3: Grattez-moi la tête.
1: Il parle. Oh, parle encore, mon ange.
3: Donnez-moi du chardon et grattez-moi. Je suis merveilleuse voix poilue. 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J'ai l'oreille raisonnablement bonne et je bécoterai bien un picot.
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5: Maria Virgo Virginum est un conduit du manuscrit de Las Huelgas témoignant de sa reconnaissance à l'âne, Ave à Cinéa. Marie, Vierge des Vierges, prie le Seigneur pour nous. Salut, âne!

Voici un conduit du manuscrit de Florence, Deus Misertus. Dieu miséricordieux pour l'homme a lavé le péché né du crime d'Ève par l'enfantement de la Vierge.

Maintenant, une chanson pieuse anonyme. On doit la mère Dieu honorer. On doit honorer la mère de Dieu sans cesse et l'adorer plus que toutes, car c'est notre amie.

autre motet du manuscrit de Lasuelgas, Salve Sancta Parens, salut Mère Sainte, salut, porte du royaume de gloire, lumière de grâce.

C'est encore pire de Corbeil qui composa ce conduit. Ec, es, clara, dies. Ce jour brillant est le plus brillant des jours brillants.

Fatrasie est une petite pièce satirique bien dans l'esprit de ces fêtes. L'âne frotte l'âne, un âne sur les toits, vanité des vanités, tout est vanité.

Ecce Tempus Gaudi est un rondeau du manuscrit de Florence. Voici le temps des joies. Réjouissons-nous ensemble, que cesse le labeur des études.

Ave Maria Stella, un motet du manuscrit de la Clayette, ouvrage compilé par un bibliophile bourguignon au début du XVe siècle, le seigneur de la Clayette.

commando anonyme maintenant. En Égypte, m'en veuille aller. Je ne peux cacher ma joie. Je peux m'en aller en Égypte. Enfant, aidez-moi à chanter...

0: être Nous chanteurs est une œuvre composée par Gauthier de Coincy, qui fut moine bénédictin et trouvère français. Nous les prêtres, nous les chanteurs, nous les clercs, nous les moines, nous devons chanter nuit et jour.
1: Nous prêtres, nous chanteurs, nous clercs, nous moines, chanter devons nuit et jour. Mais je vois moult certes de ceux qui vains en sont paresseux. À Dieu ne font rien qu'ils disent, à ses brais et à ses cris. Leur bouche à Dieu ment et discorde. Dieu et sa mère n'ont pas plus de plaisir d'une bouche qui verbloie, qui déchante, qui quintoie, qui organe, que d'un âne qui ricane. Dieu n'entend pas la bouche s'il n'y a pas dévotion au cœur. Du cœur doit sourdre la fontaine qui fait à Dieu plaire la voix. Une voix haute et claire ne plaît pas forcément à Dieu ni à sa mère. Un tel chante bas et rudement que Dieu écoutera plus doucement que celui qui organe et haut quintoie. Dieu ne prise pas plus qu'une figue, la claire voix plaisante et belle, le son de harpe ou de vielle, de psaltère, d'orgue, de gigue, s'il n'y a au cœur dévotion.
2: Nous n'oublions pas notre ami Christian Brassy.
0: Merci à vous, chers auditeurs, d'avoir partagé la fête des fous.
2: À bientôt pour la poursuite du périple musical médiéval.
0: Et si vous souhaitez obtenir la discographie,
2: il vous suffit de contacter votre radio préférée. Merci à Sarah et Nice.
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1: Chers amis discophiles, bonjour. Ben nous voilà revenus chez Philips. Et comme vous vous en doutiez, avec Claudio Arrau, un merveilleux pianiste, un poète, un sage. Quand il était chez EMI, il a été enregistré assez moyennement. Toute sa fin de carrière, il l'a faite chez Philips. Ce sont des pures merveilles qui rendent parfaitement justice à cet art si difficile, si haut en exigence d'Arrau. C'est d'ailleurs quelqu'un qu'on entend respirer souvent dans ses disques, parce qu'il prend son souffle dans tous les sens du terme. Je vais vous proposer un disque qui n'est pas une révélation, c'est un classique de l'enregistrement, ce sont les Nocturnes de Chopin. Je pense que c'est un disque qui est dans toutes les discothèques des amoureux de Chopin. Je n'ai pas résisté. Je pense que c'est vraiment le disque des Nocturnes enregistré d'une façon incomparable. Claudio Arrau, je vous propose une sélection de Nocturnes, les 10 premiers, joués à la perfection, enregistrés à la perfection, un disque Philips.

0: Nous venons d'écouter les 10 premiers nocturnes de Chopin, joués par Claudio Arrau. Il est là, il est à côté de nous, il est le maître dans notre salon. Il a bien voulu venir chez nous pour nous jouer sur son instrument divin, une musique divine, divinement enregistrée. La semaine prochaine, on va reculer dans le temps et on va passer à la musique d'orchestre.
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C'est peut-être une œuvre de jeunesse, la symphonie numéro 12 de Haydn, elle n'en est pas moins remplie de lumière. Nous retrouvons cette œuvre avec The Hanover Band.

0: C'était l'ensemble Hanover Band dans la symphonie numéro 12 de Joseph Haydn.
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0: Une danse de berger dans notre émission. Et oui, une danse intitulée Tarentelle styrienne. Claude Debussy nous a laissé là une pièce absolument magique. Elle est interprétée par Alain Planès.

0: Alain Planès au piano dans cette pièce absolument admirable de Claude Debussy intitulée Tarentelle styrienne.
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2: Une exposition en Pays d'Auge à Beaumont jusqu'en avril. La main et l'outil renaissance de l'église Saint-Sauveur. Exposition en extérieur, place de Verdun. Beaumont en Auge conserve la trace d'un prieuré de 1060 et d'une école royale militaire. Avec simplicité, l'exposition estivale en plein air est une découverte continue de l'église nouvellement restaurée. Par cette exposition ouverte à tous, souffle la renaissance d'un patrimoine qui demeure. L'exposition « La main et l'outil » propose une déambulation artistique rendant hommage au savoir-faire, à la matière et à la transmission. C'est jusqu'au mois d'octobre à Beaumont, en Pays d'Auge.

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2: Félix Mendelssohn l'a voulu allegro, energico et con fuoco, avec feu. C'est le trio numéro 2 en do mineur, opus 66. Rendez-vous est pris avec le trio Gabriel Fauré.

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2: Sénabou Lebec, vous nous parlez souvent du hangar zéro qui se situe 37 quais de la Saône au Havre. Et tous les jeudis, qu'est-ce qu'il se passe? C'est ta gamme, il y a beaucoup de rendez-vous également le jeudi.
3: Alors tous les jeudis, on retrouve, c'est le chantier participatif enduiteur. Donc là, vous apprenez les techniques de fabrication d'enduiteur. Ça part de la base, de la paille, de la terre, jusqu'à son montage sur le mur. Et c'est tous les jeudis de 9h30 à 16h30 et c'est gratuit.
2: C'est comme on faisait avant sur les chaumières, on enduisait par-dessus.
3: Avec les mains, c'est ça, avec des sacs de café, exactement.
2: Et c'est un très bon isolant, j'ai cru comprendre.
3: Très très bon isolant, on a pu faire des tests en plus pour prouver que sur l'inflammation ou sur l'isolation, ça fonctionnait très bien et oui.
2: Et même thermique et également, mais on retrouve ça en Afrique et en Asie un peu partout.
3: Bien sûr.
2: Le hangar zéro, on rappelle, c'est 37 quais de la Saône au Havre. De toute façon, il y a un site internet où tout est expliqué. Il y a les rendez-vous sur toute l'année. Et on peut venir en plus toute la semaine. C'est ouvert...
3: Du lundi au samedi. Et donc du coup, du lundi au jeudi, c'est de 9h à 17h. Et du jeudi au samedi, ce sera de 9h à 1h30.
2: Oui, des fois ça se termine tard au hangar zéro parce qu'il y a une bonne ambiance.
3: Exactement.

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2: Nous rejoignons à nouveau l'Italie dans notre émission avec le compositeur Alfonso Ferrabosco. Nous sommes dans les années 1550 à Rome. Nous entendons un madrigal à cinq voix, particulièrement agréable. C'est Bruna sei tu ma bella, interprété par Huelgas Ensemble.

0: C'était le madrigal à cinq voix Bruna Sei Tu Ma Bella de Alfonso Ferrabosco, interprété par Huelgas Ensemble, dirigé par Paul Van Nevel.
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0: Retrouvons à présent les immensités de la Russie lointaine avec Alexandre Borodine dans ce nocturne.

0: interprété par l'Orchestre de Chambre du Kremlin. C'était Nocturne d'Alexandre Borodine.
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0: Nous devons tout à Palestrina. Oui, ce fameux Giovanni Pierluigi da Palestrina qui a maîtrisé le contrepoint, la polyphonie, très tôt dans l'histoire de la musique. Nous sommes dans les années 1530-1540. Nous lui devons entre autres Jesu Rex Admirabilis, ici interprété par The Monteverdi Choir, sous la direction de John Elliott Gardiner.

0: c'était de Giovanni per Luigi da Palestrina, Jesu Rex Admirabilis, avec The Monteverdi Choir, dirigé par John Elliott Gardiner.
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0: Dans l'histoire de la musique, nous rencontrons souvent des compositeurs qui ont remanié leurs œuvres, les ont transformées ou transcrites. C'est ici le cas de Johannes Brahms qui avait composé un quintet avec piano et l'a lui-même transcrit pour une sonate avec deux pianos. Donc cette sonate est en fa mineur, elle porte le nom de Opus 34 bis. Nous entendons un extrait, le scherzo final, avec deux pianistes, Claire Désert et Emmanuel Strausser.

0: C'était le scherzo de la sonate pour deux pianos en fa mineur de Johannes Brahms avec Claire Désert et Emmanuel Strausser au piano.
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0: C'était l'aria des variations Goldberg de Jean-Sébastien Bach.
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0: Non più andrai, voilà un extrait des Noces de Figaro, Köchel 492 de Wolfgang Amadeus Mozart, que nous retrouvons interprété par le Canadian Brass.

0: Interprété par le Canadian Brass, c'était à l'instant Non più andrai, des Noces de Figaro, Köchel 492 de Wolfgang Amadeus Mozart.
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0: Du compositeur finlandais Jean Sibelius, nous retrouvons les deuxième et troisième mouvements du concerto pour violon et orchestre en ré mineur, opus 47, interprété par le Philadelphia Orchestra sous la direction d'Eugène Ormandy, avec au violon David Oistrakh.

0: À l'instant, c'était le troisième mouvement du concerto pour violon et orchestre en ré mineur, opus 47 de Jean Sibelius.
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0: Interprété par Yo-Yo Ma, Edgar Meyer et Mark O'Connor, nous retrouvons un B d'Edgar Meyer.

0: C'était à l'instant Un B d'Edgar Meyer, interprété par Yo-Yo Ma, Edgar Meyer et Marc O'Connor.
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3: Être capable de trouver sa joie dans la joie de l'autre, voilà le secret du bonheur. Georges Bernanos.
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0: Interprété par l'Orchestre Philharmonique de Vienne sous la direction de Bruno Walter, nous retrouvons les 3e, 4e et 5e mouvements du Chant de la Terre de Gustav Mahler.

0: À l'instant, c'était le cinquième mouvement du Chant de la Terre de Gustav Mahler.
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0: Bien différent de la Moldao, le premier mouvement de Ma Patrie, nous retrouvons à présent le troisième mouvement de Ma Patrie, intitulé Sarka de Bedřich Smetana, interprété par le Philharmonie tchèque de Prague sous la direction de Libor Pesek.

0: C'était à l'instant Sarka, le troisième mouvement de Ma Patrie de Petrice Smetana, interprété par le Philharmonie tchèque de Prague, sous la direction de Libor Pesek.
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0: À présent, du clavecin avec Les Sauvages, tiré de la suite en sol mineur,

0: Interprété par Gilbert Roland au clavecin, c'était à l'instant Les Sauvages de la suite en sol mineur de Jean-Philippe Rameau.
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0: Une courte pièce d'orgue, le psaume 21 de Paul Kieviat.

0: C'était de Paul Kieviette, le psaume 21.
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4: Sénabou, le bec, au hangar zéro qui se situe au Havre, 37 quai de la Saône, tous les mercredis, vous avez plusieurs rendez-vous.
5: Et oui, tous les mercredis, on se retrouve au hangar. On débute la journée du coup avec un petit déj solidaire à 9h30, donc c'est gratuit. Vous venez boire un café avec nous, discuter et prendre votre petit déjeuner gratuitement, donc viennoiserie, pâtisserie. Il y a pas mal de choses que Ella Chantigaspi récupère pour les distribuer. Ensuite, on propose du coup l'après-midi des ateliers. Donc il y aura l'atelier macramé, l'atelier adulte-enfant et l'atelier dessin. Donc ces ateliers-là sont de 15h à 17h et sont à prix libre. Pour l'atelier macramé et l'atelier dessin, ce sera des ateliers gratuits car c'est dans le cadre de l'appel à projet que nous avons fait. Et ensuite, on va retrouver également la musique irlandaise. Donc ça, ce sera à partir de 17h30 et jusqu'à 19h, et c'est gratuit.
4: Tous les mercredis.
5: Tous les mercredis. Et parfois, il y a même des danseurs qui viennent danser sur la musique irlandaise.
4: Donc, on a tous les rendez-vous. De toute façon, vous avez un site internet qui est complet où on retrouve un certain nombre de renseignements. Il y a même un numéro de téléphone 02 32 92 68 51 où on peut vous contacter pour avoir des infos. Et on peut venir de toute façon, même toute la semaine, puisque c'est ouvert de quelle heure à quelle heure ?
5: De 9h à 17h toute la semaine et du jeudi au samedi, ça ferme à 1h30 avec les événements, selon les événements.
4: Bon, en tous les cas, le mercredi, on sait qu'on peut avoir un petit déjeuner citoyen.
5: C'est bien ça.

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2: Chanté par Marc Badmore et accompagné au piano par Roger Vignol, je vous propose d'écouter quelques extraits de The Holy Sonnets of John Donne, opus 35 de Benjamin Britten.

0: C'était quelques extraits de The Holy Sonnets of John Donne, opus 35 de Benjamin Britten.
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il est pratiquement inutile de présenter le morceau qui va suivre. Vous le connaissez bien, c'est le Boléro de Maurice Ravel, interprété par l'Orchestre de Philadelphie sous la direction d'Eugène Ormandy.

0: Vous avez reconnu le célébrissime Boléro de Maurice Ravel, interprété par l'Orchestre de Philadelphie sous la direction d'Eugène Ormandy.
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1: C'est pas faux. Il a accompagné sa jeune fiancée en fin de vie, le témoignage de Michael Mutzner.
2: Voir celle que j'aimais souffrir, c'était terrible. Quand vous voyez une personne qui a 26 ans, qui est au top de la vie et de sa santé, petit à petit se flétrir, c'est très très dur. Et je me souviens que le jour où j'ai réalisé qu'en fait elle allait mourir de ce cancer, j'étais par terre, quoi. Mais en même temps, c'était un des temps de ma vie les plus intenses avec Dieu aussi, parce que pour moi, une de mes grandes questions existentielles, c'est de savoir est-ce que je sers à quelque chose, est-ce que ma vie a un sens. Et là, c'était un des temps où ma vie elle a plus fait sens, parce que j'ai compris que Dieu m'avait placé à côté d'Anna Maria pour l'accompagner pendant la dernière année de sa vie. Et ça m'a beaucoup touché. Je pense que c'est l'une des responsabilités les plus importantes que Dieu m'ait jamais confiée, de m'occuper d'accompagner une personne qui vivait ses dernières semaines, ses derniers mois sur Terre.
1: C'est pas faux, vous a été proposé par parole.ch.
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0: À l'instant, vous venez d'entendre l'Andantino Grazioso de la symphonie numéro 22 en ut majeur, Köchel 162 de Wolfgang Amadeus Mozart.
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0: Je vous propose de retrouver le rêve d'amour numéro 3 en la bémol majeur de Franz Liszt, interprété au piano par Daniel Barenboim.

interprété par Roel Dieltiens et par Richt van der Meer au violoncelle, par Robert Conen au clavecin, nous retrouvons la sonate numéro 3 en Do majeur de Francesco Geminiani.

0: De Francesco Geminiani, c'était à l'instant le quatrième mouvement de la sonate numéro 3 en do majeur.
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Amis auditeurs, bonjour. Nous poursuivons aujourd'hui l'écoute de l'oratorio Saint-Paul ou Paulus, opus 36 de Mendelssohn Bartholdy, dans l'interprétation de Maria Christina Kier, soprano ou bien mezzo-soprano, Werner Gura, ténor, Michael Wolle, basse, le Kammerchor de Stuttgart et le Deutsche Kammerphilharmonie de Brême, sous la direction de Frieder Bernius. Nous écoutons juste la fin de la première partie de cet oratorio. Dans le dernier numéro de cette première partie, le chœur exprime son étonnement face à l'essence suprême impénétrable du Seigneur, une double fugue agitée dans un tempo qui s'accélère, mène la partie 1 à son terme, l'accelerando rappelant la technique similaire utilisée dans l'ouverture de cette première partie. Voici donc la fin de la première partie de cet oratorio Paulus.